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4: Bonjour à tous.
5: Où fait-on Germaine aujourd'hui?
4: Alors, quoi de neuf du côté des astres?
6: Bélier, sachez écouter les avis que l'on vous donne en toute bonne foi. Ils vous seront utiles prochainement.
4: Taureau, très bon équilibre, à peine teinté de nervosité et vous connaîtrez de belles émotions.
6: Gémeaux, vous aurez de très bons contacts avec ceux que vous rencontrerez et pourrez espérer beaucoup des démarches que vous entreprendrez.
4: Cancer, au travail, on attend de vous des résultats rapides et concrets, alors accrochez-vous.
6: Lion, vous devrez apprendre à dire non si vous jugez exorbitantes certaines sollicitations.
4: Vierge, risque d'ambiance pesante, d'altercation, soyez donc sur vos gardes.
6: Avec vos amis, Balance, faites preuve d'un peu moins d'amour propre et de plus d'ouverture d'esprit.
4: Scorpion, préparez-vous à assumer de nouvelles responsabilités et adopter une attitude positive en toutes circonstances, c'est le meilleur moyen de réussir.
6: Sagittaire, un rapprochement avec un membre de votre famille pourrait vous apporter une grande satisfaction émotionnelle.
4: Capricorne, vous mènerez vos projets avec une énergie décuplée car vous voulez arriver absolument à vos fins.
6: Attention Verseau à Neptune qui pourrait vous pousser aujourd'hui à de folles dépenses.
4: Enfin Poisson, laissez donc de côté les questions sans réponse, tout ce qui embue votre esprit et cherche la nouveauté, le changement, les contacts. Bonne journée à tous. À demain pour un nouvel horoscope. Nous fêterons Jean-François.
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2: Bonjour à tous, Donald Trump et Emmanuel Macron vont dîner au château de Versailles mercredi pour célébrer l'indépendance des États-Unis. Le président américain est en déplacement à Évian ce lundi pour un sommet du G7 de 3 jours. Le dîner à Versailles doit donc se dérouler mercredi soir après les 3 jours de rencontres. Donald Trump le confirme, un accord pour mettre fin au conflit au Moyen-Orient a été finalisé avec l'Iran. Il annonce dans la foulée la réouverture du détroit d'Ormuz et la levée immédiate du blocus naval américain. Le médiateur pakistanais avait annoncé un petit peu plus tôt que les deux pays étaient parvenus donc à un accord. Bac 2026, pas de repêchage en dessous de 8 sur 20. À partir de cette année, aucun repêchage n'est possible en dessous de 8 sur 20. Le ministère annonce également un renforcement de la lutte contre la fraude en hausse de 30% l'an dernier avec 1208 cas suspectés sur 1,2 million de candidats. Terminale et première confondue, une procédure disciplinaire pourra désormais être engagée. En cas de fraude découverte après coup, il sera aussi possible d'annuler une épreuve, un groupe d'épreuves, voire l'ensemble de la session d'examen pour un élève reconnu coupable de fraude. Les premiers résultats tomberont le 7 juillet. Ceux du second groupe seront connus le vendredi 10 juillet. Après le bac, place donc aux vacances. Malheureusement, de plus en plus de Français, 27%, renoncent aux vacances faute de moyens. Selon une étude Ipsos pour le Secours populaire, un tiers des sondés a dû rester chez soi ces 4 dernières années et plus de la moitié déclare sacrifier leur congé pour payer les dépenses essentielles. Cuba en retard pour la Coupe du Monde de football. La diffusion du mondial à la télévision d'État a débuté avec 2 jours de retard sur l'île de 9,6 millions d'habitants en raison d'un problème de paiement de droits. Samedi, les habitants de La Havane ont pu enfin voir leur premier match à la télé. Malgré un but encaissé, l'Allemagne s'est largement imposée face à Curaçao, 7-1. Puis le Japon et le Pays-Bas ont fait match nul à Dallas avec pas moins de 4 buts marqués. Le score de partout. Voilà, c'est la fin de ce flash. Merci de l'avoir suivi. 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
1: Bonjour à tous. Cap sur la Coupe du Monde de football. Malgré un but encaissé, l'Allemagne s'est largement imposée face à Curaçao, 7 buts à 1. Puis le Japon et le Pays-Bas ont fait match nul à Dallas avec pas moins de 4 buts marqués, le score de partout. Le Stade français a écrasé La Rochelle au Stade Jean Bouin 45-5, imposant sa puissance contre une équipe à bout de souffle. Il va défier donc Montpellier en demi-finale du top 14 à Marseille. Hamilton, de retour au sommet, le pilote britannique qui n'avait pas encore signé la moindre victoire avec la Scuderia depuis son arrivée en pavillon italien en 2025, a décroché hier son premier succès au Grand Prix de Barcelone. Parti en troisième position sur la grille, il a parfaitement joué des coudes pour devancer George Russell et Lando Norris. La course a également été marquée par le premier abandon de Kimi Antonelli, victime d'une panne moteur de sa Mercedes. Grâce à cette victoire, Hamilton revient sur le leader Antonelli. Il ne pointe désormais plus qu'à 41 points de retard au classement du championnat du monde des pilotes. Retour en grâce flamboyant, Toyota, sacré 5 fois consécutivement entre 2018 et 2022, récupère sa couronne aux 24 heures du Mans après 3 ans de domination de Ferrari grâce au triomphe de sa voiture numéro 7 dans la catégorie reine des hypercars. L'équipage victorieux s'impose avec un peu plus de 10 secondes d'avance sur la BMW numéro 20 et 20 sur l'autre Toyota, la numéro 8. Déjà samedi, il avait prouvé sa forme, le Mexicain.

Isaac Del Toro a signé un joli coup double hier en s'imposant au haut du plateau de Solaison lors de la dernière étape. Il s'est offert au passage la victoire finale sur le Tour Auvergne-Rhône-Alpes. Grâce à ce double succès hier, Del Toro porta à 8 son nombre de victoires cette saison. De son côté, le Français Paul Sexas, qui avait lourdement chuté samedi, a dû abandonner après une trentaine de kilomètres hier. Il a désormais 3 semaines pour récupérer avant le départ du Tour de France où sa présence est très attendue.

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4: Bonjour à tous.
5: Où fait-on Germaine aujourd'hui?
4: Alors, quoi de neuf du côté des astres?
6: Bélier, sachez écouter les avis que l'on vous donne en toute bonne foi. Ils vous seront utiles prochainement.
4: Taureau, très bon équilibre, à peine teinté de nervosité et vous connaîtrez de belles émotions.
6: Gémeaux, vous aurez de très bons contacts avec ceux que vous rencontrerez et pourrez espérer beaucoup des démarches que vous entreprendrez.
4: Cancer, au travail, on attend de vous des résultats rapides et concrets, alors accrochez-vous.
6: Lion, vous devrez apprendre à dire non si vous jugez exorbitantes certaines sollicitations.
4: Vierge, risque d'ambiance pesante, d'altercation, soyez donc sur vos gardes.
6: Avec vos amis, Balance, faites preuve d'un peu moins d'amour propre et de plus d'ouverture d'esprit.
4: Scorpion, préparez-vous à assumer de nouvelles responsabilités et adopter une attitude positive en toutes circonstances, c'est le meilleur moyen de réussir.
6: Sagittaire, un rapprochement avec un membre de votre famille pourrait vous apporter une grande satisfaction émotionnelle.
4: Capricorne, vous mènerez vos projets avec une énergie décuplée car vous voulez arriver absolument à vos fins.
6: Attention Verseau à Neptune qui pourrait vous pousser aujourd'hui à de folles dépenses.
4: Enfin Poisson, laissez donc de côté les questions sans réponse, tout ce qui embue votre esprit et cherche la nouveauté, le changement, les contacts. Bonne journée à tous. À demain pour un nouvel horoscope. Nous fêterons Jean-François.
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2: Bonjour à tous. Donald Trump le confirme, un accord pour mettre fin au conflit au Moyen-Orient a été finalisé avec l'Iran. Il annonce dans la foulée la réouverture du détroit d'Ormuz et la levée immédiate du blocus naval américain. Le médiateur pakistanais avait annoncé un petit peu plus tôt que les deux pays étaient parvenus à un accord. À la veille du sommet international à Évian, des milliers de manifestants du collectif Nos G7 ont défilé hier à Genève. En Suisse, sous étroite surveillance des forces de l'ordre, plus de 20 ans après les violences qui avait marqué le G8 de 2003. Des heurts ont éclaté à la fin du rassemblement. La police suisse a procédé à plusieurs interpellations, mais n'a dénombré aucun blessé. Emmanuel Macron était à Nice hier pour une visite officielle aux côtés du Premier ministre indien Narendra Modi. Ce déplacement s'est accompagné d'importantes mesures de sécurité dans les Alpes-Maritimes, avec près d'un millier d'agents mobilisés. Au programme de la journée, l'inauguration du salon Bharat Innovates au Palais des Expositions de Nice, un événement organisé dans le cadre de l'année franco-indienne de l'innovation. Drame dans le ciel de Rio. La collision de deux hélicoptères au-dessus de la ville brésilienne hier a fait au moins 6 morts. 153 accidents d'avion ont été recensés au Brésil en 2025, faisant 62 victimes. Cap sur la Coupe du Monde de football. Malgré un but encaissé, l'Allemagne s'est largement imposée face à Curaçao, 7-1. Puis le Japon et le Pays-Bas ont fait match nul à Dallas, avec pas moins de 4 buts marqués, le score de partout. Déjà samedi, il avait prouvé sa forme. Le Mexicain Isaac Del Toro a signé un joli coup double hier en s'imposant au haut du plateau de Solaison lors de la dernière étape. Il s'est offert au passage la victoire finale sur le Tour Auvergne-Rhône-Alpes. Grâce à ce double succès hier, Del Toro porta à 8 son nombre de victoires cette saison. De son côté, le Français Paul Sexas, qui avait lourdement chuté samedi, a dû abandonner après une trentaine de kilomètres hier. Il a désormais 3 semaines pour récupérer avant le départ du Tour de France où sa présence est très attendue.
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1: Fête de la musique à Oudan avec la Grange, c'est samedi 20 juin à partir de 19h. Concert de reprise d'hier et d'aujourd'hui au Chapeau, la Petite Flemme. C'est organisé par l'association culturelle du village de Oudan, c'est face à la mairie. Alors rendez-vous samedi 20 juin à partir de 19h jusqu'à tard dans la nuit pour faire la fête de la musique. Les renseignements se prennent au 06 10 16 84 36. Alors rendez-vous à Oudan samedi 20 juin. 7e jeu intervillage, foire artisanale et gastronomique, c'est bien sûr à Coulanges-sur-Yonne. C'est samedi 20 juin et c'est organisé par Couleurs de Bourgogne. Durant la journée, un animateur présentera les épreuves, les associations présentes, les nombreux exposants qui seront présents donc tout au long de la journée et fera bien sûr participer le public avec des questions gagnantes et les tirages de tombola avec de nombreux lots à la clé. Dès 9h, inscription des équipes. Alors notez que l'association Couleurs de Bourgogne organise comme chaque année les Jeux Intervillages. Cette année, c'est la 7e à Coulanges-sur-Yonne. Donc toute personne souhaitant participer à la constitution d'équipe, entre 6 et 8 personnes, représentant son village, son association ou sa famille, peut contacter le 06 11 89 61 12. Donc 9h, inscription des équipes, 10h, cérémonie d'ouverture, avec présentation bien sûr des équipes et début des nombreuses épreuves. À 12h30, pause déjeuner, il y aura bien sûr tout ce qu'il faut sur place, buvette, restauration, avec food truck, panini, paella et bien sûr crêperie de la guinguette de Coulanges-sur-Yonne. 13h30, reprise des épreuves. 18h30, cérémonie de clôture. 19h, remise des coupes. Notez que donc tout au long de la journée de ces épreuves, il y aura de nombreux exposants, mais aussi structures gonflables avec Jumper Air Animation, promenade à poney avec les écuries de la Croix des Bois et donc une animation tout au long de la journée. Alors n'hésitez pas, venez nombreux à ces jeux intervillages, foire artisanale et gastronomique. C'est la 7e, c'est organisé par Couleurs de Bourgogne. Le rendez-vous est donné tout au long de la journée du samedi 20 juin et c'est bien sûr à Coulanges-sur-Yonne. On vous attend nombreux. Brocante de Menoux, c'est samedi 20 juin dans les jardins du presbytère. Rendez-vous donc samedi 20 juin, c'est à partir de 6h30, emplacement exposant gratuit jusqu'à 5 mètres linéaires, 1 euro le mètre supplémentaire, restauration et buvette sur place. Renseignements en téléphonant au 03 86 39 81 94. Brocante de Menoux, c'est samedi 20 juin tout au long de la journée dans les jardins du presbytère. Fête de la musique dimanche 21 juin, c'est à Dornecy, place du Champ de Foire. Ce sera à partir de 16h avec le groupe notamment Miroir Jazz et Swing. Trio Jean-Claude Trigent poursuivra vers 17h15 et Feeling Good vers 18h30. Et c'est à partir de 19h45 que vous pourrez retrouver le groupe Cucumbers. Alors venez nombreux faire la fête de la musique dimanche 21 juin à Dornecy sur la place du Champ de Foire. Buvette, petite restauration, frites, planches, crêpes, gaufres vous sera proposé par Dornecy en fête. Pour tout renseignement, vous pouvez contacter le 06 84 36 61 99 ou encore le 07 48 77 87 79. Le Club des Roches à Surgy vous propose une visite du château de Ancilfranc dimanche 21 juin. Départ de Clamcy 8h15, 9h45 arrivé au château de Ancilfranc. 12h30, 14h, rendez-vous au restaurant Le Bar du Château. À 15h, visite du musée Vinéa Passion Chablis. Musée, petit train touristique, dégustation, boutique. Retour donc à Clamcy à partir de 18h. Tarif pour les adhérents 49 euros. euros, non adhérents 59 euros. Pour vous inscrire, contactez au plus vite Annie au 06 50 91 92 81 ou Chantal au 06 31 26 38 18. Randonnée pédestre dimanche 21 juin, c'est organisé par le comité des fêtes du Oigne. Départ dès 9h, place de l'église, quelques douceurs à partager avant et pendant l'effort. Pensez à apporter votre verre. Tarif 4 euros. Votre pique-nique tiré du sac sera acheminé par nos soins. Les personnes ne marchant pas peuvent bien sûr nous retrouver avec leur repas. Après la pause déjeuner, possibilité de rapatriement au point de départ. La randonnée pédestre est d'environ 18 km. Pour tout renseignement, vous pouvez contacter le 06 02 26 21 93 ou encore le 06 21 29 12 37. Alors on vous attend nombreux pour cette randonnée pédestre dimanche 21 juin, départ 9h, place de l'église du Oigne. Vide-grenier, c'est à Tegny. Le rendez-vous est donné dimanche 21 juin de 6h à 18h, réservé aux particuliers. Ouverture pour les exposants à partir de 6h. Jeu Pèse ta valise, 1 euro. Magicien Félicien Delon, tout au long de la journée. Alors vous pouvez bien sûr vous renseigner, vous inscrire auprès du foyer rural de Tegny en téléphonant au 06 81 82 95 48. Emplacement gratuit, restauration et buvette sur place. Alors venez nombreux, c'est dimanche 21 juin tout au long de la journée, vide-grenier à Tegny. Vide-grenier à Billy-sur-Oisy, c'est dimanche 21 juin, 3 mètres gratuits, 1 euro, le mètre supplémentaire, ouvert aux exposants à partir de 7h. Renseignements et inscriptions auprès du secrétariat de la mairie, 03 86 24 98 04 ou le 07 88 71 75 87. Buvette et restauration sur place. Alors venez nombreux au vide-grenier de Billy-sur-Oisy. C'est tout au long de la journée du dimanche 21 juin.
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2: Bonjour à tous. Il change d'avis. Après avoir annoncé qu'il allait frapper l'Iran très fort hier soir, eh bien, Donald Trump a assuré qu'un très bon accord avec l'Iran a été trouvé, qui évoque une possible signature dans les prochains jours. L'Iran nie de son côté avoir pris une décision définitive concernant l'accord. Gladiator version Trump, un combat de MMA est organisé par Donald Trump à la Maison Blanche dimanche à l'occasion de ses 80 ans. L'événement doit également célébrer les 250 ans de la déclaration d'indépendance des États-Unis. Coup de pression, les associations féministes et de défense des enfants appellent à se rassembler tous les lundis soirs devant les tribunaux en France et devant le ministère de la Justice à Paris pour réclamer une loi intégrale contre les violences. Les aides destinées aux grands rouleurs se font attendre. Aucune d'entre elles n'a été versée à ce jour. Le ministère de l'Économie se défend. Les premiers versements sont prévus la semaine prochaine. Selon le ministère de l'Économie, le versement a été retardé en raison du nombre de dossiers. Depuis le 27 mai, environ 100 000 demandes ont été déposées. Un total de 3 millions de Français étaient éligibles. Cette Française soupçonnée d'avoir participé à des fuites de données personnelles contre près de 1500 entités ont été interpellées lors du démantèlement d'un groupe cybercriminel. Prudence si vous avez récemment acheté des gnocchis à poêler de la marque Lustucru. Le site Rappel Conso alerte sur ces produits commercialisés entre le 8 et le 11 juin dans les enseignes Casino, Monoprix, Franprix, Leclerc, Auchan, Carrefour, Coopérative U et Intermarché Les Mousquetaires. Ils sont rappelés en raison d'une erreur d'emballage et de l'absence de déclaration d'un allergène. El Niño a officiellement commencé. Le phénomène naturel pourrait devenir en fin d'année l'un des plus intenses jamais enregistrés. L'agence américaine d'observation océanique et atmosphérique estime à 63% le risque d'un phénomène très fort entre novembre et janvier, ce qui le classerait parmi les épisodes les plus intenses jamais enregistrés depuis le début des mesures en 1950. Ce phénomène climatique naturel revient tous les 2 à 7 ans. Carnet rose à Besançon, naissance rarissime d'un lémurien menacé, agrippé à la fourrure de sa mère, les yeux vifs et les oreilles duveteuses, un bébé grand à pas lémur, une espèce de lémurien en danger critique d'extinction, fait ses premières sorties aux eaux de Besançon où il est né début mai. Cette naissance est un événement d'une grande rareté et un rempart direct contre l'extinction définitive de l'espèce, selon les équipes du parc zoologique du muséum de la citadelle de Besançon, spécialisé dans la sauvegarde des lémuriens. Le coup d'envoi est donné. La Coupe du Monde de football a ouvert ses portes aux 48 nations participantes hier soir via une cérémonie d'ouverture haute en couleurs célébrée à l'Estadio Azteca de Mexico quelques heures avant le début de la rencontre entre l'Afrique du Sud et le Mexique devant 80 000 spectateurs. Pendant la vingtaine de minutes en musique, ils ont notamment vibré au son de Die Die, hymne de la compétition interprété par la pop star colombienne Shakira et le chanteur nigérian Burna Boy. Un sans faute, le Mexique a d'ailleurs lancé parfaitement son parcours dans cette Coupe du Monde avec une victoire 2-0 face à l'Afrique du Sud lors du match d'ouverture à Mexico. C'est officiel, le Special One retrouve la Maison Blanche. José Mourinho est nommé entraîneur du Real Madrid pour les 3 prochaines saisons, annonce hier le club madrilène. Il avait déjà entraîné chez les Merengues entre 2010 et 2013. José Mourinho retrouvera le Real le 13 juillet précisément. Une marque de reconnaissance et un symbole, 5 jours après avoir été refoulé du sol américain alors qu'il devait officier lors du Mondial 2026, l'arbitre somalien s'est vu offrir une opportunité nouvelle. L'UEFA, l'instance européenne du football, a annoncé qu'il sera au sifflet de la Supercoupe d'Europe. Ça sera le 12 août prochain. La rencontre opposera le Paris Saint-Germain, double vainqueur en titre de la Ligue des Champions, à Aston Villa, gagnant de la Ligue Europa. Voilà, c'est la fin de ce flash. Bonne journée.

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3: 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Bonjour à tous.
4: Où fait-on Germaine aujourd'hui?
3: Alors, quoi de neuf du côté des astres?
5: Bélier, sachez écouter les avis que l'on vous donne en toute bonne foi. Ils vous seront utiles prochainement.
3: Taureau, très bon équilibre, à peine teinté de nervosité et vous connaîtrez de belles émotions.
5: Gémeaux, vous aurez de très bons contacts avec ceux que vous rencontrerez et pourrez espérer beaucoup des démarches que vous entreprendrez.
3: Cancer, au travail, on attend de vous des résultats rapides et concrets, alors accrochez-vous.
5: Lion, vous devrez apprendre à dire non si vous jugez exorbitantes certaines sollicitations.
3: Vierge, risque d'ambiance pesante, d'altercation, soyez donc sur vos gardes.
5: Avec vos amis Balance, faites preuve d'un peu moins d'amour propre et de plus d'ouverture d'esprit.
3: Scorpion, préparez-vous à assumer de nouvelles responsabilités et adopter une attitude positive en toutes circonstances, c'est le meilleur moyen de réussir.
5: Sagittaire, un rapprochement avec un membre de votre famille pourrait vous apporter une grande satisfaction émotionnelle.
3: Capricorne, vous mènerez vos projets avec une énergie décuplée car vous voulez arriver absolument à vos fins.
5: Attention Verseau à Neptune qui pourrait vous pousser aujourd'hui à de folles dépenses.
3: Enfin Poisson, laissez donc de côté les questions sans réponse, tout ce qui embue votre esprit et cherche la nouveauté, le changement, les contacts. Bonne journée à tous. À demain pour un nouvel horoscope. Nous fêterons Jean-François.
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3: Bonjour à tous, c'est le jour J. Plus de 530 000 élèves de terminale générale et technologique passent ce lundi les épreuves écrites du baccalauréat. Coup d'envoi, comme il est d'usage, avec la fameuse philosophie. Donald Trump le confirme, un accord pour mettre fin au conflit au Moyen-Orient a été finalisé avec l'Iran. Il annonce dans la foulée la réouverture du détroit d'Ormuz et la levée immédiate du blocus naval américain. Le médiateur pakistanais avait annoncé un petit peu plus tôt que les deux pays étaient parvenus à un accord. À la veille du sommet international à Évian, des milliers de manifestants du collectif Nos G7 ont défilé hier à Genève. En Suisse, sous étroite surveillance des forces de l'ordre, plus de 20 ans après les violences qui avaient marqué le G8 de 2003, des heurts ont éclaté à la fin du rassemblement. La police suisse a procédé à plusieurs interpellations, mais n'a dénombré aucun blessé. Drame dans le ciel de Rio, la collision de deux hélicoptères au-dessus de la ville brésilienne hier a fait au moins 6 morts. 153 accidents d'avion ont été recensés au Brésil en 2025, faisant 62 victimes. Trouver de l'ombre, les températures seront plus élevées que la fin mai. Dès mercredi, Météo France prévoit une possible vague de chaleur sur l'Hexagone. Cap sur la Coupe du Monde de football. Malgré un but encaissé, l'Allemagne s'est largement imposée face à Curaçao, 7-1. Puis le Japon et le Pays-Bas ont fait match nul à Dallas, avec pas moins de 4 buts marqués, le score de partout. Hamilton, de retour au sommet, le pilote britannique qui n'avait pas encore signé la moindre victoire avec la Scuderia depuis son arrivée en pavillon italien en 2025, a décroché hier son premier succès au Grand Prix de Barcelone. Parti en troisième position sur la grille, il a parfaitement joué des coudes pour devancer George Russell et Lando Norris. La course a également été marquée par le premier abandon de Kimi Antonelli, victime d'une panne moteur de sa Mercedes. Grâce à cette victoire, Hamilton revient sur le leader Antonelli. Il ne pointe désormais plus qu'à 41 points de retard au classement du championnat du monde des pilotes. Voilà, c'est la fin de ce flash. Merci de l'avoir suivi.
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4: Bonjour à tous.
5: Où fait-on Germaine aujourd'hui?
4: Alors, quoi de neuf du côté des astres?
6: Bélier, sachez écouter les avis que l'on vous donne en toute bonne foi. Ils vous seront utiles prochainement.
4: Taureau, très bon équilibre, à peine teinté de nervosité et vous connaîtrez de belles émotions.
6: Gémeaux, vous aurez de très bons contacts avec ceux que vous rencontrerez et pourrez espérer beaucoup des démarches que vous entreprendrez.
4: Cancer, au travail, on attend de vous des résultats rapides et concrets, alors accrochez-vous.
6: Lion, vous devrez apprendre à dire non si vous jugez exorbitantes certaines sollicitations.
4: Vierge, risque d'ambiance pesante, d'altercation, soyez donc sur vos gardes.
6: Avec vos amis, Balance, faites preuve d'un peu moins d'amour propre et de plus d'ouverture d'esprit.
4: Scorpion, préparez-vous à assumer de nouvelles responsabilités et adopter une attitude positive en toutes circonstances, c'est le meilleur moyen de réussir.
6: Sagittaire, un rapprochement avec un membre de votre famille pourrait vous apporter une grande satisfaction émotionnelle.
4: Capricorne, vous mènerez vos projets avec une énergie décuplée car vous voulez arriver absolument à vos fins.
6: Attention Verseau à Neptune qui pourrait vous pousser aujourd'hui à de folles dépenses.
4: Enfin Poisson, laissez donc de côté les questions sans réponse, tout ce qui embue votre esprit et cherche la nouveauté, le changement, les contacts. Bonne journée à tous. À demain pour un nouvel horoscope, nous fêterons Jean-François.
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2: Bonjour à tous. Emmanuel Macron était à Nice hier pour une visite officielle aux côtés du Premier ministre indien Narendra Modi. Ce déplacement s'est accompagné d'importantes mesures de sécurité dans les Alpes-Maritimes avec près d'un millier d'agents mobilisés. Au programme de la journée, l'inauguration du salon Bharat Innovates au Palais des Expositions de Nice, un événement organisé dans le cadre de l'année franco-indienne de l'innovation. Donald Trump le confirme, un accord pour mettre fin au conflit au Moyen-Orient a été finalisé avec l'Iran. Il annonce dans la foulée la ouverture du détroit d'Ormuz et la levée immédiate du blocus naval américain. Le médiateur pakistanais avait annoncé un petit peu plus tôt dans la journée que les deux pays étaient donc parvenus à un accord. À la veille du sommet international à Évian, des milliers de manifestants du collectif Nos G7 ont défilé hier à Genève, en Suisse, sous étroite surveillance des forces de l'ordre, plus de 20 ans après les violences qui avaient marqué le G8. C'était en 2003. Des heurts ont éclaté à la fin du rassemblement. La police suisse a procédé à plusieurs interpellations, mais des nombreux aucun blessé. Les vacances d'été commencent officiellement le 4 juillet. Pourtant, dans plusieurs collèges et lycées du Var et des Bouches-du-Rhône, les élèves dispensés d'examen cette année ont déjà la tête ailleurs. Dans certains établissements, les conseils de classe se sont tenus début juin avec un arrêt des notes dès la fin du mois de mai. Cette organisation suscite l'incompréhension de nombreuses familles confrontées à des enfants de plus en plus difficiles à motiver jusqu'à la fin de l'année scolaire. Selon le syndicat SNES-FSU, 30 à 40% des élèves de collèges et de lycées sont en vacances bien avant la date officielle. Ce lundi marque le coup d'envoi des épreuves du bac pour les terminales. Depuis la réforme de 2021, 40% de la note repose sur le contrôle continu. Résultat, plus de 96% des candidats en filière générale obtiennent le diplôme. En tous les cas, bon courage, l'épreuve de philo ouvre le bal comme le veut la tradition. Et puis, retour en grâce flamboyant, Toyota, sacré 5 fois consécutivement entre 2018 et 2022, récupère sa couronne aux 24 heures du Mans après 3 ans de domination de Ferrari grâce au triomphe de sa voiture numéro 7.
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1: 7e jeu intervillage, foire artisanale et gastronomique, c'est bien sûr à Coulanges-sur-Yonne. C'est samedi 20 juin et c'est organisé par Couleur de Bourgogne. Durant la journée, un animateur présentera les épreuves, les associations présentes, les nombreux exposants qui seront présents donc tout au long de la journée et fera bien sûr participer le public avec des questions gagnantes et les tirages de tombola avec de nombreux l'eau à la clé. Dès 9h, inscription des équipes. Alors notez que l'association Couleur de Bourgogne organise comme chaque année les Jeux Intervillages. Cette année, c'est la 7e à Coulanges-sur-Yonne. Donc toute personne souhaitant participer à la constitution d'équipe, entre 6 et 8 personnes, représentant son village, son association ou sa famille, peut contacter le 06 11 89 61 12. Donc 9h, inscription des équipes, 10h, cérémonie d'ouverture avec présentation bien sûr des équipes et début des nombreuses épreuves. À 12h30, pause déjeuner, il y aura bien sûr tout ce qu'il faut sur place, buvette, restauration avec food truck, panini, paella et bien sûr crêperie de la guinguette de Coulanges-sur-Yonne. 13h30, reprise des épreuves. 18h30, cérémonie de clôture. 19h, remise des coupes. Notez que donc tout au long de la journée de ces épreuves, il y aura de nombreux exposants, mais aussi structures gonflables avec Jumper Air Animation, promenade à poney avec les écuries de la Croix des Bois et donc une animation tout au long de la journée. Alors n'hésitez pas, venez nombreux à ces jeux intervillages, foire artisanale et gastronomique. C'est la 7e, c'est organisé par Couleur de Bourgogne. Le rendez-vous est donné tout au long de la journée du samedi 20 juin et c'est bien sûr à Coulanges-sur-Yonne. On vous attend nombreux. Brocante de Menoux, c'est samedi 20 juin dans les jardins du presbytère. Rendez-vous donc samedi 20 juin, c'est à partir de 6h30, emplacement exposant gratuit jusqu'à 5 mètres linéaires, 1 euro le mètre supplémentaire, restauration et buvette sur place. Renseignements en téléphonant au 03 86 39 81 94. Brocante de Menoux, c'est samedi 20 juin tout au long de la journée dans les jardins du presbytère. Fête de la musique à Oudan avec la Grange, c'est samedi 20 juin à partir de 19h. Concert de reprise d'hier et d'aujourd'hui au Chapeau, la Petite Flemme. C'est organisé par l'association culturelle du village de Oudan, cette fois à la mairie. Alors rendez-vous samedi 20 juin à partir de 19h jusqu'à tard dans la nuit pour faire la fête de la musique. Les renseignements se prennent au 06 10 16 84 36. Alors rendez-vous à Oudan samedi 20 juin. Le club des Roches à Surgi vous propose une visite du château de Ancilfranc dimanche 21 juin. Départ de Clamcy 8h15, 9h45 arrivé au château de Ancilfranc. 12h30, 14h rendez-vous au restaurant Le Bar du Château. À 15h, visite du musée Vinéa Passion Chablis. Musée, petit train touristique, dégustation, boutique. Retour donc à Clamcy à partir de 18h. Tarif pour les adhérents 49 euros. Non adhérents 59 euros. Pour vous inscrire, contactez au plus vite Annie au 06 50 91 92 81 ou Chantal au 06 31 26 38 18. Vide-grenier, c'est à Taigny. Le rendez-vous est donné dimanche 21 juin de 6h à 18h, réservé aux particuliers. Ouverture pour les exposants à partir de 6h. Je pèse ta valise, 1 euro. Magicien Félicien Delon, tout au long de la journée. Alors, vous pouvez bien sûr vous renseigner, vous inscrire auprès du foyer rural de Tény en téléphonant 06 81 82 95 48. Emplacement gratuit, restauration et buvette sur place. Alors, venez nombreux. C'est dimanche 21 juin, tout au long de la journée, vide-grenier à Tény. Randonnée pédestre dimanche 21 juin, c'est organisé par le comité des fêtes du Oigne. Départ dès 9h, place de l'église. Quelques douceurs à partager avant et pendant l'effort. Pensez à apporter votre verre. Tarif 4 euros. Votre pique-nique tiré du sac sera acheminé par nos soins. Les personnes ne marchant pas peuvent bien sûr nous retrouver avec leur repas. Après la pause déjeuner, possibilité de rapatriement au point de départ. La randonnée pédestre est d'environ 18 km. Pour tout renseignement, vous pouvez contacter le 06 02 26 21 93 ou encore le 06 21 29 12 37. Alors, on vous attend nombreux pour cette randonnée pédestre dimanche 21 juin. Départ 9h, place de l'église du Oigne. Fête de la musique dimanche 21 juin, c'est à Dornecy, place du Champ de Foire. Ce sera à partir de 16h avec le groupe notamment Miroir Jazz et Swing. Trio Jean-Claude Trigeon poursuivra vers 17h15 et Feeling Good vers 18h30. Et c'est à partir de 19h45 que vous pourrez retrouver le groupe Cucumbers. Alors venez nombreux faire la fête de la musique dimanche 21 juin à Dornecy. Aussi sur la place du Champ de Foire, buvette, petite restauration, frites, planches, crêpes, gaufres vous sera proposé par Dornecy en fête. Pour tout renseignement, vous pouvez contacter le 06 84 36 61 99 ou encore le 07 48 77 87 79. Vide-grenier à Billy-sur-Oisy, c'est dimanche 21 juin, 3 mètres gratuits, 1 euro, le mètre supplémentaire, ouvert aux exposants à partir de 7h. Renseignements et inscriptions auprès du secrétariat de la mairie, 03 86 sur Oisy, c'est dimanche 21 juin, 3 mètres gratuits, 1 euro, le mètre supplémentaire, ouvert aux exposants à partir de 7h. Renseignements et inscriptions

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4: Bonjour à tous.
5: Nous fêtons Germaine aujourd'hui.
4: Alors, quoi de neuf du côté des astres?
6: Bélier, sachez écouter les avis que l'on vous donne en toute bonne foi. Ils vous seront utiles prochainement.
4: Taureau, très bon équilibre, à peine teinté de nervosité et vous connaîtrez de belles émotions.
6: Gémeaux, vous aurez de très bons contacts avec ceux que vous rencontrerez et pourrez espérer beaucoup des démarches que vous entreprendrez.
4: Cancer, au travail, on attend de vous des résultats rapides et concrets, alors accrochez-vous.
6: Lion, vous devrez apprendre à dire non si vous jugez exorbitantes certaines sollicitations.
4: Vierge, risque d'ambiance pesante, d'altercation, soyez donc sur vos gardes.
6: Avec vos amis, Balance, faites preuve d'un peu moins d'amour propre et de plus d'ouverture d'esprit.
4: Scorpion, préparez-vous à assumer de nouvelles responsabilités et adopter une attitude positive en toutes circonstances, c'est le meilleur moyen de réussir.
6: Sagittaire, un rapprochement avec un membre de votre famille pourrait vous apporter une grande satisfaction émotionnelle.
4: Capricorne, vous mènerez vos projets avec une énergie décuplée car vous voulez arriver absolument à vos fins.
6: Attention Verseau à Neptune qui pourrait vous pousser aujourd'hui à de folles dépenses.
4: Enfin Poisson, laissez donc de côté les questions sans réponse, tout ce qui embue votre esprit et cherche la nouveauté, le changement, les contacts. Bonne journée à tous. À demain pour un nouvel horoscope. Nous fêterons Jean-François.
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2: Bonjour et bienvenue sur l'antenne de Flotteur FM pour un nouveau numéro de À cœur ouvert. À cœur ouvert aujourd'hui, toujours évidemment avec la complicité de Karine. Karine, bonjour. Bonjour, qui est aux manettes. Et bonjour aussi à Emmanuel Lopez.
3: Bonjour.
2: Qui vient nous parler de son association 10 sur 10, qui intervient auprès d'enfants en difficulté.
3: Enfants, adolescents.
2: Et adolescents, j'ai enfants, ouais. Voire peut-être même adultes.
3: Et même adultes.
2: Voilà, ouais. C'est ça. Qui souffrent de cette pathologie, on va dire, c'est le mot qui convient,
3: oui.
2: Non,
3: oui.
2: Voilà.
3: Oui, c'est considéré comme un handicap. Hein,
2: ça. Voilà, c'est ça.
3: C'est du handicap invisible.
2: Bah, visible, oui, ça, oui. Des personnes qui veulent s'en sortir le mieux possible, bien entendu. Emmanuel, donc, vous avez un parcours assez dense.
3: Oui, effectivement.
2: Parcours professionnel assez dense pour arriver jusqu'à intervenir auprès de ce public particulier.
3: Bon, j'ai voyagé d'abord après le bac. Donc, j'ai passé un an aux États-Unis et puis à Philadelphie, donc à New York et Philadelphie, où j'ai découvert la photographie. De là, je suis rentrée à Toulouse, qui est ma ville d'origine, où j'ai fait une école de photo. Pour financer mon école de photo, j'ai été aide-soignante. Et suite à ça, j'ai découvert le théâtre. Et donc, j'ai eu une licence d'entrepreneur du spectacle. Et donc, j'ai été comédienne, j'ai fait des tournées, etc. Et puis de la mise en scène. Et ensuite, j'ai voulu à un moment donné me réorienter. Parce que maman. Et j'ai entrepris des études en psychologie.
2: Ça n'a rien à voir ?
3: Ça n'a rien à voir, mais en fait, tout se rejoint.
2: A priori.
3: A priori. Et pour financer mes études en psychologie, j'ai fait de l'aide à domicile. Et c'est dans ce cadre qu'un jour j'ai rencontré un jeune garçon d'une dizaine d'années qui était toujours là quand j'allais aider sa maman. Et donc je le questionne parce qu'il n'était pas à l'école. Et donc on discute avec lui et sa maman. Et il m'explique qu'il a été diagnostiqué dyslexique, mais un peu tard. Et que du coup on l'a mis dans une classe ULIS où il ne se reconnaît pas. Donc ça c'était en 2016. Hein, qu'on parlait assez peu des troubles 10 encore à l'époque. Et honnêtement, moi j'avais aucune connaissance de ces troubles-là à ce moment-là. Et donc, il m'explique qu'il est avec des enfants qui ont une trisomie, qui ont des troubles autistiques. Et donc, il ne se reconnaît pas dans cette classe. Et dans la cour de récré, il ne peut pas se faire de copains parce qu'il est un peu stigmatisé par les autres. Donc, il y a une souffrance chez cet enfant qui me touche. Alors, j'ai beaucoup été dans le soin en parallèle de l'artistique. Ça a toujours été deux vecteurs qui m'ont amené finalement jusque-là. Donc, en fait, il m'a donné deux livrets qu'il avait écrits avec son orthophoniste que je remercierai jamais assez. Lui, il lui dictait des histoires. Elle lui a tapé, relié, elle lui a transmis. Et donc, il me prête ses deux livrets avec ses deux histoires et il me dit tu les lis, tu me diras ce que t'en penses. Donc, je les récupère, je les ai lus en rentrant et j'ai été frappée par ce jeune garçon d'une dizaine d'années en grosse difficulté scolaire. Quand je les ai lus, ça m'a fait penser à du Claude Ponty. Je ne sais pas si vous connaissez cet auteur. J'invite tout le monde à lire. C'est un auteur pour enfants mais qui plaît beaucoup aussi aux adultes parce que beaucoup de jeux de mots. Bon, voilà. En tout cas, c'est un auteur que j'affectionne. Et donc là, j'ai été surprise de cette créativité, de cette inventivité chez ce jeune garçon. Les jeux de mots, enfin, voilà, j'ai été frappée par tout ça. Et donc, j'ai commencé à me renseigner. Mais qu'est-ce que c'est que les troubles 10? Qu'est-ce qu'il a, cet enfant? Parce qu'a priori, sur le papier, il est génial. Et donc, j'ai commencé à assister à des conférences. En parallèle, je me disais, est-ce que tous les 10 sont comme ça? Si c'est le cas, est-ce qu'on peut pas monter des ateliers théâtre, puisque je venais du théâtre, pour des enfants comme eux, finalement? Est-ce qu'ils sont tous comme ça? Donc, c'est ce que je suis allée chercher. Et dans le cadre des conférences, donc j'ai entendu beaucoup de choses avec les parents qui sortaient les mouchoirs en disant « Attendez, là, il est à l'école primaire, au collège, ce sera pire, ça va être compliqué, etc. » Donc je trouvais ça un peu dur. Et finalement, c'est en sortant pendant les pauses où j'ai écouté les parents parler autour de moi et j'entendais « Mais mon fils, il est toujours en train de monter des trucs. Ah mais ma fille, c'est pareil. Et puis alors, quelle sensibilité. Ah mais oui, moi, c'est pareil, il est toujours en train de se déguiser, machin. » Et je me suis dit « Mais en fait, c'est un lot commun, a priori, cette créativité. Il faut que je continue à faire des recherches dans ce sens parce qu'il y a peut-être quelque chose à faire avec ça. Et c'est peut-être leur point fort. » Et donc, j'ai fait un peu le pari de ça. Et pendant deux ans, donc là, on est en 2016, jusqu'en 2018, j'ai fait beaucoup de recherches sur les troubles 10. Et par la suite, le TDA et le TDAH, parce que c'est parfois lié. Peut-être je vais dire TDA, trouble déficitaire de l'attention. Et avec le H, c'est avec ou sans hyperactivité. Voilà. Donc, j'ai appris. Et puis, j'ai commencé à écrire écrire des exercices avec les cours d'une psychomotricienne, ses cours de préparation à son diplôme, et j'ai commencé à créer des exercices de théâtre pour à la fois les accompagner vers le théâtre et en même temps leur permettre voilà, de s'émanciper d'une certaine manière, mais à travers un objet précis. Et du coup, de là sont nés les ateliers, les premiers ateliers.
2: On va en parler. Et vous êtes originaire de Toulouse, à Villerose.
3: Oui, tout à fait.
2: Et le lien avec les Vaudionnes ?
3: Alors,
2: familiaux, moi,
3: pas du tout, pas familiaux. Ça a été une histoire d'amour presque avec ces paysages. Je suis venue par hasard en vacances, il y a une dizaine d'années d'ailleurs. Ça a été une période charnière, a priori. Et j'ai adoré donc les paysages, la beauté de ces lieux et les gens. J'ai rencontré alors à travers des festivités toutes simples, hein, 14 juillet à Morage, enfin des choses toutes simples, mais où les gens se rencontrent, se rassemblent, rient et dansent ensemble. Et suis revenue chaque année. J'ai continué et commencé à m'investir dans l'événementiel finalement de ces lieux-là, mais l'événementiel simple.
2: Donc vous avez déjà un parcours, je le disais tout à l'heure, danse.
3: Ah oui.
2: Et vous le complétez encore, et toujours.
3: Encore et toujours, je pense. Jusqu'à la fin de ma
2: votre
3: vie.
2: Votre nouvelle patrie.
3: Ouais, exactement. Donc ça fait un an que je suis installée ici. Mmh. En fait, il y a longtemps que je voulais venir, mais j'attendais que ma fille devienne étudiante. Et il se trouve qu'elle est rentrée à la Sorbonne à Paris. Et du coup, je suis venue et j'ai pu me rapprocher aussi. Mais c'était quelque chose. C'était un projet qu'on avait même toutes les deux de venir. Mmh. Donc elle est ravie de pouvoir être là à chaque vacances aussi.
2: Vous êtes greffée à Champalmont, à côté de Brinon-sur-Meuvron.
3: C'est
2: et
3: ça.
2: La greffe a pris.
3: Et la greffe a pris, complètement.
2: C'est ça qu'il faut.
3: Avec beaucoup, beaucoup de rencontres. Dans le domaine culturel et dans le domaine associatif.
2: Vous investissez
3: les centres sociaux.
2: Au niveau associatif notamment, je pense.
3: Complètement. Et puis tous les partenaires, que ce soit des partenaires financiers ou des partenaires qui travaillent dans le domaine du handicap. Donc je pense à la MDPH, au pôle ressources handicap, et puis voilà, toutes les assos qui œuvrent dans le même sens.
2: Avant de parler de votre association 10 sur 10, on va peut-être se faire une petite pause musicale, histoire de s'aérer les idées.
3: D'accord.
2: Avec un titre que vous allez choisir.
3: D'accord, je vais prendre Dis-leur que l'on s'aime de HK.
2: Vous le dédiez, non ?
3: Je le dédie à l'humain en général.
2: Vaste programme.
3: À la beauté.
2: A tout de suite pour la deuxième partie de À cœur ouvert avec Emmanuel Lopez de l'association 10 sur 10.

0: Deuxième partie de À cœur ouvert avec Emmanuelle Lopez, qui est fondatrice de l'association 10 sur 10. Là, j'aurais 20 sur 20.
1: Bravo.
0: Pour venir en aide aux personnes atteintes de dyslexie, pour résumer. Voilà,
1: trouble 10, plus largement.
0: On va rentrer plus dans le détail. Donc, vous avez un parcours assez atypique, on le disait tout à l'heure. La photographie à l'association, là,
1: C'est ça. En fait,
0: ça a été le point focal un peu pour vous, pour créer cette association.
1: Mais oui, complètement. En fait, j'ai toujours été à la fois attirée par le soin et l'accompagnement à la personne, et en parallèle par l'artistique. Voilà, alors c'est comme ça, mais d'un premier abord, voilà, on voit pas trop le lien, mais finalement ça m'a amené à la création de cette structure où j'ai finalement relié un peu les deux.
0: Cette expérience antérieure vous a permis
1: complètement
0: de faire votre chemin dans ce domaine-là. L'aide à autrui, finalement, c'est ça aussi.
1: C'est ça, je pense que c'est mon moteur, l'aide à autrui depuis toujours. Même à travers l'artistique, redonner le sourire aux gens et les faire se rencontrer et être ensemble.
0: On dit que le théâtre peut, enfin, que vous en avez fait pas mal à tous les niveaux, en coulisses, en scène, etc. Ça aide justement à surmonter certains handicaps.
1: Tout à fait.
0: Pour employer le mot handicap.
1: Ah oui, oui, on peut le dire, c'est pas un gros mot.
0: Ça peut aider, ça aide d'ailleurs.
1: Et ça aide complètement. Alors, c'est un peu le principe en fait de ces ateliers. Mon moteur, ça a été de me dire, ok, ce sont des enfants ou des adolescents qui sont en perte d'estime d'eux-mêmes. Et du coup, je vais, à travers ces ateliers, leur donner un espace où déjà ils peuvent s'exprimer aussi, dire des choses même personnelles parfois avec des systèmes de voix off, voilà, je leur donne la parole, mais aussi un endroit où ils peuvent mettre en avant leurs qualités, belles qualités créatives notamment, et du coup ça a souvent un effet un peu thérapeutique, pour plusieurs raisons déjà ils arrivent à mutualiser. Alors, je vais peut-être commencer par ça, c'est que ces ateliers dès le départ, ils ont été conçus pour être en inclusion depuis le début, donc il y a 10 ans, même qu'on parle beaucoup d'inclusion, mais c'était mon moteur. Pourquoi? Parce que ça permet déjà aux enfants de comprendre comment l'autre fonctionne, de travailler ensemble. Par exemple, un neurotypique, lui, pour créer une histoire, il va avoir un milieu, une fin, un début, enfin tout va être dans l'ordre très carré. Et un neuroatypique, il va amener toute sa fantaisie, son originalité, et il va faire décoller l'histoire. Et le fait de les faire travailler ensemble, ils prennent conscience de l'intérêt et de la valeur de l'autre.
0: C'est complémentaire.
1: Et c'est complémentaire, et c'est même plus que souhaité, parce que du coup, leurs spectacles à chaque fois sont géniaux. C'est leur spectacle. Moi, je les accompagne juste dedans pour structurer, etc. Mais du coup, tout ça, ça fait une belle richesse et ça permet aussi d'apprendre et de rencontrer l'autre et de lutter un petit peu contre les discriminations. Parce que les 10 sont parfois un peu, malheureusement, j'ai envie de dire, mais ils peuvent être victimes de harcèlement peut-être plus que les autres pour tout un tas de raisons.
0: Et vous disiez rencontrer l'autre, mais à tous les niveaux. Dans la société actuelle, je crois que ça manque un peu.
1: Oui, voilà, ça, c'est vraiment des choses qu'on doit défendre. Et je pense que c'est un peu le moteur. Ici, il y a quand même énormément de centres sociaux et je pense que c'est un peu leur mission aussi.
0: Alors, vos interventions, c'est en milieu associatif, milieu
1: oui,
0: scolaire,
1: alors,
0: milieu médical, je ne sais pas.
1: Alors ici, je relance. Donc, moi, je me suis rapprochée des centres sociaux parce que ça m'a paru quand même être une évidence puisqu'ils sont en première ligne avec les familles, d'une part. Donc, j'avais donné une conférence, c'était au mois de novembre, au centre social de Clamcy. L'espace social des Vaudionnes. Et puis là, il y en aura deux autres au mois de juin. Alors, une à Saint-Saul, j'ai pu une avec le centre social de l'Orme aussi. C'est gratuit et c'est vraiment un espace où je donne aussi des outils aux familles. Donc ce sont des conférences qui sont à la fois adaptées aux professionnels qui peuvent venir chercher de l'information que je réactualise. Bon, ça fait 10 ans que je travaille dessus, donc l'information j'en ai. Et des outils que je peux transmettre aux familles, que ce soit dans l'accompagnement aux devoirs ou dans le quotidien. Et d'ailleurs on a quand même un souci qui est plutôt national, mais qui est un souci qui prend, je trouve, beaucoup d'ampleur, que j'ai beaucoup d'appels des familles du secteur, mais pas que, sur le problème de trouver des professionnels qui font des bilans. Les écoles demandent des bilans aujourd'hui. Pour monter un dossier MDPH, il faut un bilan. Et des fois, c'est jusqu'à 2-3 ans d'attente pour en obtenir un. Et ça, c'est un gros problème de santé publique. Et je pense qu'il faut en parler. Donc, ça serait bien d'arriver à former des professionnels, que ce soit des médecins généralistes, et qui peuvent être en manque aussi.
0: Il n'y en a pas assez.
1: Mais il n'y en a pas assez, voilà. Mais peut-être l'ouvrir à d'autres professionnels qui pourraient...
0: Mais pour les familles, c'est un peu le parcours du combattant, tout ça.
1: Oui, c'est un peu compliqué.
0: S'en sortir.
1: Oui, mais ils savent souvent pas trop par où commencer, vers qui se tourner, mais la première étape, malgré tout, ça va être de pouvoir faire un bilan à l'enfant pour qu'il soit reconnu. Et derrière, ensuite, on monte un dossier MDPH. Alors, je fais de l'accompagnement au montage de dossier aussi, entièrement gratuitement. C'est juste, c'est 10 euros l'année. Et une fois qu'on a fait ça, il y a des choses qui peuvent être mises en place. On a accompagnement avec un AESH. Il peut y avoir des outils, un ordinateur, enfin voilà, plusieurs choses qui peuvent être mises en place en tout cas pour l'école.
0: Donc vous travaillez en lien avec les établissements scolaires, entre autres, peut-être ?
1: Alors ici, pas encore.
0: Pas encore, mais ça va
1: je
0: venir.
1: Je ne les ai pas encore rencontrés, mais ça viendra. Là, ici, essentiellement, je travaille avec... alors, je suis formatrice pour des professionnels en lien avec ce type de public. Je travaille essentiellement avec la FOL. Je suis en lien aussi avec le pôle ressources handicap. On est en train là, de préparer une journée qui aura lieu en octobre. On vous en dira plus, je vous donnerai les infos. Et voilà, et puis les centres sociaux où je donne des conférences pour donner des outils.
0: Donc ça vous fait une palette d'interventions
1: assez large, oui.
0: Assez importante, assez large.
1: C'est ça, mais en fait, aujourd'hui, donc pendant longtemps, moi j'ai animé moi-même les ateliers. Et aujourd'hui, je forme des gens pour qu'ils puissent le faire eux-mêmes. Je peux être en supervision la première année et leur donner tous les outils. Mais ensuite, voilà, l'idée, c'est qu'ils puissent être autonomes et monter des ateliers inclusifs.
0: Il y a du potentiel, malheureusement.
1: Il y a du besoin, oui, énormément.
0: Il y a, besoins,
1: hein.
0: Oui.
1: Il y a environ 5 à 10% d'enfants par classe qui sont porteurs de troubles 10, TDA, TDAH.
0: Et là, vous préparez l'avenir.
1: Ça fait du monde. Et là, voilà, mon idée, voilà, maintenant, c'est d'être vraiment au pilotage, c'est-à-dire de structure. Hein. Dans ma fonction de directrice, je fais du lien avec les financeurs et du coup, j'accompagne les gens pour qu'ils puissent aller vers ce beau métier, finalement.
0: C'est un beau métier, oui, effectivement. Et aller tendre la main comme ça à autrui, je le répète, c'est un beau métier, effectivement. Mais vous parliez de financeurs tout à l'heure, pour monter, faire vivre cette association.
1: Oui.
0: C'est peut-être pas si évident que ça.
1: Moi, j'ai eu la chance sur Toulouse dès le départ. J'ai la CPAM, la CAF, la mairie de Toulouse, le département et la région qui m'ont suivi et qui me suivent toujours. Même si maintenant je délègue, je continue juste à superviser, à faire les dossiers de demande de subvention. Et là, ici, sur le secteur, j'ai fait mes premières demandes. Il y a la MSA qui m'a déjà soutenue. Là, c'est ce qui me permet aujourd'hui de faire des conférences, de donner des outils qui sont entièrement gratuits, puisque financés par ailleurs.
0: Il y a peut-être d'autres structures de ce style-là qui peuvent vous donner un petit coup de main quand même, là.
1: Peut-être, j'ai fait des demandes, on verra bien.
0: Ah, les demandes sont déjà lancées.
1: Ah oui, c'est, bon, les dossiers sont
0: lancés. On va leur lancer un petit appel, faire quelque chose. Ben si, parce que c'est leur rôle aussi.
1: Oui, bien sûr, je pense qu'ils sont, complètement ouverts à ça. Après, chaque département, chaque secteur fonctionne différemment. Donc, il y en a qui vont fonctionner sur devis, d'autres sur des appels à projets. Enfin voilà, il y a plusieurs biais différents, donc on verra ici ce que ça va donner. Voilà.
0: Donc vous animez des ateliers théâtre aussi, toujours ?
1: Alors moi j'en anime plus, mais par contre il y en a un qui va se relancer sans doute dans le secteur. Alors j'en dis pas plus pour l'instant puisqu'on est en attente justement.
0: Il y a de l'espoir.
1: Voilà, mais ça sera vraiment dans le secteur. mais là voilà, j'ai trouvé une intervenante là qui va être diplômée en master d'études dramatiques et du coup moi je vais pouvoir la former sur les troubles 10 TDA, TDAH, lui donner tous les outils et puis être un peu en supervision pour qu'elle puisse elle-même du coup monter en compétences et avoir ça dans son panel de futurs profs de théâtre.
0: Toujours dans le cadre de vos activités, est-ce que vous avez prévu ou si c'est pas déjà fait, des réunions avec les familles des personnes intéressées?
1: Alors,
0: je pense que c'est déjà fait, mais bon, vous pouvez amplifier.
1: Ah oui, mais là dans le secteur, donc à partir des conférences, en fait, je leur donne aussi l'info qu'il y a la possibilité de faire des groupes de parole au sein des centres sociaux, pour animer des groupes de parole. Et je fais de l'accompagnement individuel aussi pour les personnes, donc ça va du montage de dossiers MDPH ou des fois juste du point écoute parce que parfois c'est, le quotidien n'est pas évident. Et à ce propos, je pense vraiment que quand on accompagne ce genre d'enfants, ce sont des enfants qui sont extrêmement fatigables parce que dans leur manière d'apprendre, si vous voulez, il y a ce qu'on appelle l'automatisation, hein, quand on apprend à lire. Bon, je vais donner un exemple. Quand vous apprenez à conduire, au début, vous vous concentrez sur tenir le volant, les pédales, le levier de vitesse, etc. Et à la longue, vous allez automatiser la conduite et conduire sans penser.
0: Spontanément.
1: Spontanément. Et puis même, des fois, vous arrivez à un point donné où vous dites, oula, j'étais complètement dans mes pensées, j'ai même pas vu la route. Bon. Mais malgré
0: tout... Ça arrive.
1: Alors bon, je le conseille pas.
0: Non, ça arrive à tout à l'heure.
1: Ouais, c'est chacun, ce qu'on appelle l'automatisation.
0: Quelle que soit l'activité.
1: C'est ça. Et ben, dans l'apprentissage, dans tous les apprentissages, quels qu'ils soient, hein, mais notamment pour la lecture, cette automatisation va se faire dans la répétition. Et pour un jeune porteur de troubles 10, il va y avoir un défaut d'automatisation. Ce qui fait qu'il va répéter l'apprentissage, mais le lendemain, quand il va reprendre son apprentissage, comme ça n'aura pas été automatisé, il va devoir reprendre à zéro. Alors ça va s'automatiser au fil du temps, mais ça va prendre beaucoup plus de temps, beaucoup plus d'énergie. Et parfois, on se dit, mais c'est pas possible, il le fait exprès, alors que non, vraiment pas.
0: Ça peut être décourageant, peut-être.
1: Ça peut être extrêmement décourageant.
0: C'est un risque, en tout cas.
1: Pour l'enfant, qui est en première ligne, et puis pour les parents, qui sont un peu désemparés. J'ai envie de leur dire quand même que ces apprentissages, ils vont se faire et que ces enfants-là, ils ont quand même d'excellentes et de très très belles qualités, des qualités humaines, des qualités d'empathie et toute cette créativité, en fait, quand elle est mise en avant, quand on leur redonne confiance en eux, ce sont des enfants qui, plus tard, vont s'en sortir. Peut-être ils vont inventer leur métier. Il y a beaucoup d'auto-entrepreneurs qui sont 10. J'ai vraiment envie de donner ce message d'espoir, en fait, aux familles. C'est pas parce que l'enfant rencontre des difficultés dans son parcours scolaire qu'il va pas y arriver. En fait, ce sont des enfants qui sont habitués à contourner les difficultés et c'est ce qui en font de futurs adultes forts, finalement, et épanouis à terme.
0: Il y a sûrement des exemples célèbres.
1: Oui, il y en a beaucoup. Il y en a beaucoup.
0: Donc on va pas citer, évidemment, ce serait trop long.
1: Oui, ben on peut même chercher sur Internet et on trouve des tas de personnes connues et qui sont porteurs de troubles.
0: Ça veut dire que c'est un handicap qui n'est pas surmontable.
1: C'est absolument pas insurmontable.
0: Plus ou moins facilement, bon, bien entendu, selon
1: les... En fait,
0: les individus.
1: Exactement. En fait, le plus compliqué, c'est vraiment dans leur parcours scolaire. Ouais. Et c'est ce qu'on leur renvoie chaque jour. Leur incapacité, leurs difficultés. Et c'est dommage. C'est dommage parce qu'on leur donne un faux message, quelque part. On leur donne le message qu'ils ne sont pas capables, qu'ils sont moins scolaires. Ouais. Et c'est ce qu'on leur renvoie chaque jour. Leur incapacité, leurs difficultés. Et c'est dommage. C'est dommage parce qu'on leur donne un faux message, quelque part. On leur donne le message

0: chargés aussi.
1: Il faut concilier tout ça.
0: Faut aussi se mettre à leur place. Je pense que c'est très compliqué pour un enseignant aujourd'hui d'avoir des classes avec des enfants à besoins spécifiques. Idéalement, dans un monde idéal, il faudrait des classes moins chargées et pouvoir être à l'écoute.
2: C'est ce que les parents d'élèves, c'est beaucoup d'associations en lien qui essaient de faire comprendre au lieu.
0: Comme oui, c'est ça. Ça avec c'est des enseignants formés, soutenus.
2: Voilà.
0: Ils ont besoin de notre soutien.
2: Il y a eu des créations de classes spécifiques. On appelait ça des clips pour le moment. Je ne sais plus si c'est le nom.
0: Oui, tout à fait. Mais voilà, ça c'est limite aussi. Et puis
2: c'est limité, voilà.
0: Ouais.
2: Donc votre rôle à vous, rôle que vous êtes assigné vous-même, c'est de soutenir toutes les initiatives, tout ce qui peut aider les
0: tout
2: familles et les enfants.
0: Et les enfants,
2: les ados.
0: Alors, les enfants en priorité, les enfants et les ados. Mais derrière, il faut soutenir les familles aussi parce que quand on a des peurs et qu'on les transmet à ses enfants, ça ne va pas aider. Et moi, j'ai vraiment envie de dire aux familles de faire confiance, de leur faire confiance parce qu'ils sont débrouillards.
2: Meilleure écoute.
0: Alors, meilleure écoute, ils font du mieux qu'ils peuvent. Mais en tout cas, une chose toute simple. Ces enfants, comme je disais tout à l'heure, ils sont plus fatigables parce qu'il y a ce défaut d'automatisation. Ça leur demande une énergie incroyable pour une tâche qui pourrait paraître minime. Donc, ils rentrent de l'école, ils sont épuisés. Alors, des fois, ils vont décharger. Il va y avoir des colères, des cris, des pleurs. Mais surtout, on va venir derrière leur dire « Non, mais il faut faire tes devoirs. Demain, tu dois faire ça, ça et ça. » Sinon, que va dire la maîtresse ou le maître ou l'enseignant ?
2: L'aspect contrainte, peut-être.
0: C'est ça. Mais du coup, moi, ce que je dis aux parents, c'est vous pouvez vraiment faire les devoirs avec eux, même pour eux, mais simplement, il faut que l'enfant soit avec vous, assis à côté de vous, et lui dire, regarde, peut-être si on met ça, voilà. Se mettre à la hauteur de l'enfant et lui poser des questions et réfléchir avec lui. Et c'est comme ça que l'enfant va apprendre. Par exemple, quand il rentre au collège et qu'il a ses premières dissertations à faire, je pense que c'est important de pouvoir les faire pour lui, mais avec lui. Et petit à petit, et même si ça prend un peu plus de temps, il va le faire de lui-même parce qu'il aura automatisé le mécanisme. Et c'est pas en le laissant devant sa copie et livrer à lui-même qu'on va l'aider. Il y a une chose importante qu'on nomme la zone proximale de développement. Alors dit comme ça, ça peut paraître un peu
2: un peu barbare.
0: Un peu barbare.
2: Priorité.
0: Mais en fait, c'est tout simple. Je vais vous donner un exemple concret. J'avais un jeune garçon, Alexis, 9 ans, dans les ateliers. Il disait pas grand-chose sur les improvisations, mais il était toujours en mode un peu bagarreur. C'était le cow-boy, c'était le ninja, c'était tout ça. Et donc, j'observe cet enfant et puis sur la création du spectacle, je me dis, lui, je vais pas lui donner un gros texte parce que ça va pas l'aider et puis c'est pas ça, c'est pas ce qu'il me donne. Donc je pars vraiment de lui et je me dis ok, je vais lui donner, c'était l'année des élections présidentielles et ils avaient envie de faire le dernier débat télévisé et donc ça donne lieu à toutes sortes de choses, très drôles d'ailleurs. Et ce jeune garçon Alexis, je lui donne le rôle du vigile ou en tout cas voilà celui qui maintient un peu l'ordre dans les disputes des candidats, etc. Et donc je lui avais acheté toute la panoplie, le petit costume de policier là avec la matraque, les lunettes, enfin voilà. Et donc il a arpenté la scène toute fière. Et puis à un moment donné, à la fin, le spectacle se termine avec une bagarre généralisée, au ralenti, en musique. Et Alexis se met au milieu de la scène. Il est juste avec une douche de lumière. Il sort son pistolet, il tire en l'air. Tout le monde s'arrête, le regarde. Et là, il dit qu'une phrase. Il dit « Votez pour moi, sinon vous allez le regretter ». C'est tout simple, mais c'était le titre du spectacle. Il dit cette phrase, noir applaudissement. Je suis partie de là où en était l'enfant, mais je lui ai donné la phrase clé qui non seulement était le titre mais qui amène aux applaudissements. Ça lui a donné une confiance énorme. L'année suivante, quand il est arrivé, il a eu envie de commencer à s'exprimer et je l'ai vraiment découvert sur cette deuxième année. Tout ça pour dire que la zone proximale de développement, pour en revenir là, j'ai pas forcé Alexis à avoir beaucoup de textes en me disant ça va le faire progresser. Je suis partie de là où il en était, j'en ai fait un point fort et derrière, il a eu suffisamment de ressources et de courage pour aller beaucoup plus loin.
2: Vous lui avez ouvert d'autres portes.
0: Oui, c'est ça.
2: C'est ce qu'il aurait pu ouvrir lui-même.
0: Pour chaque enfant, je pense qu'il faut vraiment partir de là où il en est. Il y a des programmes scolaires à respecter, très bien. Mais pour un enfant différent, on l'accompagne à partir de là où il en est. Et chaque petite victoire est une victoire. Et il faut le mettre en avant pour que derrière, il reprenne suffisamment confiance en lui pour avancer beaucoup plus vite. De même, un enfant qui est épuisé, c'est pas grave si on lui fait manquer une journée d'école. Un temps de repos nécessaire pour lui. Ça ne veut pas dire qu'il va prendre encore plus de retard. Au contraire, il va revenir avec beaucoup plus d'énergie et de capacité. En fait, c'est le parent qui est en première ligne, qui peut savoir lui-même normalement ce qui est bon pour son enfant.
2: Il faut bien reconnaître, parce que c'est pas la majorité, fort heureusement, mais enfin, certains parents, on constate une démission, entre guillemets. Ça peut arriver.
0: Ça peut arriver, c'est pas la majorité. On veut tout ce qu'il y a de mieux, c'est ce qui fait qu'on a des peurs, mais je pense que le parent peut vraiment

0: se faire confiance.
1: Mmh. Les enfants, il faut être à leur culotte en permanence, quoi, entre guillemets, pour employer un terme un peu trivial peut-être. Le résultat scolaire, dans un premier temps, s'en sortiront favorablement.
0: Bah, ils s'en sortiront. Là, j'ai un exemple d'une jeune fille. Elle, c'était vraiment les cours, voilà, l'enchaînement des matières sur toute la journée et recommencer chaque jour. En fait, c'était le rythme scolaire qui l'oppressait davantage que les troubles 10. Et au final, elle a été un petit temps déscolarisée pour reprendre un peu soin d'elle parce qu'elle en était arrivée très très jeune. Elle n'était pas encore au collège à faire des crises d'angoisse. Et ensuite, au collège, elle a repris avec un mi-temps. On a pu mettre en place avec la MDPH un mi-temps scolaire. Et elle a eu son bac avec mention très bien. Et elle le dit aujourd'hui, elle est étudiante. Hein, et elle dit, s'il n'y avait pas eu ça, j'aurais laissé tomber. Donc vraiment, voilà, alors, j'ai bien conscience qu'on ne peut pas mettre ça en place peut-être pour tout le monde. Il faut que ça demande à ce qu'il y ait un des parents. Et c'est souvent la maman qui est à 80%
1: cas par cas,
0: pour accompagner l'enfant. Mais au cas par cas, en tout cas, il ne faut pas avoir peur de mettre en place certaines choses parce que souvent, c'est porteur.
1: Vous êtes là pour donner les clés de la vie future, la réussite quelque part.
0: Oui, c'est ça. Et puis voilà. Moi, mon objectif, c'est que chaque enfant puisse se développer
1: harmonieusement
0: et en faire un adulte heureux.
1: On va peut-être se quitter en musique, bien entendu. Mais enfin, je voulais vous demander aussi, justement, avant la fin de l'émission, dans une famille donnée, si elle a un enfant dyslexique, on peut vous contacter directement.
0: Oui, tout à fait. Donc, vous pouvez m'appeler, je peux faire du lien après avec d'autres institutions en place.
1: Donc, on va peut-être donner votre numéro de téléphone, c'est là que je voulais en venir.
0: Oui, bien sûr. C'est Emmanuel Lopez, donc au 06 73 26 75 24. Vous pouvez me contacter par mail aussi, c'est contact 10, donc DYS, encore 10 mais en chiffres, donc 10 10@gmail.com.
1: Vous êtes largement contactable, entre guillemets.
0: Complètement, à n'importe quelle heure. Si je réponds pas, faut pas hésiter à laisser un message ou même vous pouvez me contacter par texto.
1: C'est ça qu'il faut, quoi. Donc vous avez encore pas mal de ce qu'on disait tout à l'heure, ce que vous avez dit, pas mal d'idées, de projets à mettre en place.
0: Oui, alors pas que autour des 10, parce que maintenant
1: il faut pas aller trop vite non plus.
0: De m'ouvrir aussi à d'autres publics, les seniors, tout ça, mais
1: pour tout le monde. Donc vous avez une œuvre ô combien intéressante, prometteuse pour tous ces gens qui sont concernés, quoi. Pour eux, c'est sûrement difficile, douloureux, peut-être, voire on sait jamais. Psychologiquement, c'est pas innocent, quoi.
0: Souvent, là, on est souvent avec des enfants où derrière, il y a quand même une grande souffrance qu'on détecte pas toujours. C'est vraiment les observants. Mais quand on va les voir comme ça, d'un regard extérieur, c'est un enfant qui va jouer, qui va rire, alors qu'en réalité, ça cache derrière une vraie souffrance.
1: Il faut enlever le vernis. C'est un vernis, si cet enfant paraît comme les autres, pas forcément en intérieur.
0: Pas forcément à l'intérieur, et c'est souvent à la maison qui va exploser, chargé en tout cas, et c'est pas toujours évident pour les familles.
1: Vraiment pas facile, quoi. Emmanuel, merci d'être venu pour cette émission à cœur ouvert. Vous avez parlé à cœur ouvert de vos activités, de la photographie au théâtre jusqu'à l'accompagnement des familles en difficulté, finalement, c'est ça,
0: Oui, complètement.
1: Donc une palette ultra large que vous mettez en pratique quotidiennement.
0: Tout à fait.
1: Merci à nouveau. À bientôt sur cette antenne de Flutter FM pour un nouveau numéro de À cœur ouvert, et on va se quitter
2: en musique.
1: Merci Karine.
2: J'ai cru que t'allais pas l'annoncer. Si on se finit toujours en musique, bien sûr.
1: On se quitte toujours en musique, oui. Même si on n'y pense pas, on l'a dans la tête aussi.
2: Voilà, c'est ça.
1: Donc avec un deuxième titre que vous allez choisir et que vous allez dédier si vous le souhaitez, bien entendu.
0: Alors je vais le dédier à ma fille, je pense, mais pour rester dans le thème quand même du cœur, et finalement tout ça c'est une histoire de cœur et d'humain, je vais choisir City of Love.

0: Et à bientôt donc sur cette antenne de Flotteur FM pour un nouveau numéro de À cœur ouvert, bien évidemment.
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2: Bonjour à tous, Donald Trump et Emmanuel Macron vont dîner au château de Versailles mercredi pour célébrer l'indépendance des États-Unis. Le président américain est en déplacement à Évian ce lundi pour un sommet du G7 de 3 jours. Le dîner à Versailles doit donc se dérouler mercredi soir après les 3 jours de rencontres. Donald Trump le confirme, un accord pour mettre fin au conflit au Moyen-Orient a été finalisé avec l'Iran. Il annonce dans la foulée la réouverture du détroit d'Ormuz et la levée immédiate du blocus naval américain. Le médiateur pakistanais avait annoncé un petit peu plus tôt que les deux pays étaient parvenus donc à un accord. Bac 2026, pas de repêchage en dessous de 8 sur 20. À partir de cette année, aucun repêchage n'est possible en dessous de 8 sur 20. Le ministère annonce également un renforcement de la lutte contre la fraude en hausse de 30% l'an dernier avec 1208 cas suspectés sur 1,2 million de candidats. Terminale et première confondue, une procédure disciplinaire pourra désormais être engagée. En cas de fraude découverte après coup, il sera aussi possible d'annuler une épreuve, un groupe d'épreuves, voire l'ensemble de la session d'examen pour un élève reconnu coupable de fraude. Les premiers résultats tomberont le 7 juillet. Ceux du second groupe seront connus le vendredi 10 juillet. Après le bac, place donc aux vacances. Malheureusement, de plus en plus de Français, 27%, renoncent aux vacances faute de moyens. Selon une étude Ipsos pour le Secours Populaire, un tiers des sondés a dû rester chez soi ces 4 dernières années et plus de la moitié déclare sacrifier leur congé pour payer les dépenses essentielles. Cuba en retard pour la Coupe du Monde de football. La diffusion du mondial à la télévision d'État a débuté avec 2 jours de retard sur l'île de 9,6 millions d'habitants en raison d'un problème de paiement de droits. Samedi, les habitants de La Havane ont pu enfin voir leur premier match à la télé. Malgré un but encaissé, l'Allemagne s'est largement imposée face à Curaçao, 7-1. Puis le Japon et le Pays-Bas ont fait match nul à Dallas avec pas moins de 4 buts marqués, le score de partout. Voilà, c'est la fin de ce flash. Merci de l'avoir suivi.

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1: Votre émission Les Allumeurs d'Étoiles avec Jacques Plançon, bonjour.
2: Bonjour.
1: Programmation du mois de juin 2026, beaucoup de programmation avec Les Allumeurs d'Étoiles. Le prochain film?
2: Le prochain coup de cœur, donc fiction, ce sera lundi 15 à 18h et mardi 16 à 20h. Avec un film qui s'intitule Cosmos. C'est un drame qui dure assez longtemps, qui dure 2h26, de Germinal Rowe, qui doit être un réalisateur d'origine suisse, mais le film est tourné en langue espagnole et en langue maya. Alors ça se passe dans un village oublié du Yucatan, donc au Mexique. Lena, 68 ans, elle est veuve, elle est seule, elle est condamnée par la maladie. Elle croise le chemin de Léon, 62 ans, indien maya, gardien des secrets de la nature et des esprits, expulsé de sa pauvre masure. Lena, c'est une ancienne professeure de littérature et elle habite dans une grande demeure, autrefois très cossue, mais aujourd'hui plutôt délabrée. Et elle trouve en fait en Léon un compagnon inattendu. Et malgré leurs différences et leurs univers apparemment très opposés, et ben il va se passer quelque chose entre eux. Il y a une connexion qui va se créer et quelque chose d'assez profond. Ici, pas d'effets spéciaux, pas de spectaculaire d'une manière générale, c'est du noir et blanc, des plans fixes, peu de dialogue, au moins au début. Donc je préfère inviter les amateurs de films d'action et autres thrillers à s'abstenir. Cosmos est une cérémonie.
1: D'accord.
2: C'est un film qui prend son temps, empreint d'un grand respect pour son véritable sujet, en fait, qui est un peu la relation au sacré, au divin, à la nature, à l'approche de la mort. Dans Cosmos, tout est dans la retenue, les regards, quelques paroles échangées, des gestes mesurés, mais toutes les scènes sont admirablement jouées par des acteurs vraiment étonnants et le film est magnifique. Dans son ultime combat, Lena a rencontré le passeur, l'intercesseur, le magicien dont elle avait besoin dans le rôle de Léon. Andrés Katzin interprète son propre rôle dans une fiction. Il est originaire d'une famille de paysans mayas au cœur de la jungle du Yucatan. Il a appris à vivre en harmonie avec le territoire qu'il habite, non pas comme un espace à exploiter ou à conquérir, mais comme un lieu où chaque être a sa place.
1: Donc on rappelle, hein, pour les amoureux de ce genre d'histoire en tout cas, hein, pas trop d'action, alors, mais bon, pourquoi pas, que vous pouvez donc retrouver au cinéma Casino de Clamecy ce rendez-vous avec les Allumeurs d'Étoiles. Quel jour?
2: Le lundi 15 juin à 18h et le mardi 16 juin à 20h.
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2: Bonjour à tous. Les vacances d'été commencent officiellement le 4 juillet. Pourtant, dans plusieurs collèges et lycées, les élèves dispensés d'examen cette année ont déjà la tête ailleurs. Dans certains établissements, les conseils de classe se sont tenus début juin avec un arrêt des notes dès la fin du mois de mai. Cette organisation suscite l'incompréhension de nombreuses familles confrontées à des enfants de plus en plus difficiles à motiver jusqu'à la fin de l'année scolaire. Selon le syndicat SNES-FSU, 30 à 40% des élèves de collèges et de lycées sont en vacances bien avant la date officielle. Ce lundi marque le coup d'envoi des épreuves du bac pour les terminales. Depuis la réforme de 2021, 40% de la note repose sur le contrôle continu. Résultat, plus de 96% des candidats en filière générale obtiennent le fameux diplôme. En tous les cas, bon courage. Ce matin, c'était épreuve de philo comme le veut la tradition. Trois jeunes âgés de 19, 17 et 16 ans ont été légèrement blessés au couteau dans une bagarre dans la nuit de samedi à dimanche. Deux hommes suspectés d'être à l'origine des blessures ont été interpellés par la police nationale et ont été placés en garde à vue à Besançon. Un nouvel accident impliquant un conducteur de trottinette s'est produit dans la nuit de samedi à dimanche à Saint-Florentin dans l'Yonne. Un jeune homme de 17 ans a été retrouvé inconscient peu après 2h du matin, avenue de l'Europe. Pris en charge par les pompiers, il a été transporté à l'hôpital d'Auxerre. Tous les Marnais sont appelés à faire attention à leur consommation d'eau. La préfecture alerte, les niveaux des nappes phréatiques et de cours d'eau sont bas pour la saison. Un arrêté préfectoral a été pris. Il impose des restrictions dans deux zones, le bassin de Crèche de Champagne Nord et le bassin de Blaise. Le voyeur en série Darcy-sur-Aube qui rôdait la nuit pour filmer et photographier des femmes nues, majeures et mineures, a été envoyé en prison par le tribunal tard vendredi soir, chose rare. Les juges ont délivré à son encontre un mandat de dépôt à la barre. Et puis, trouver de l'ombre, les températures seront plus élevées que fin mai et ce dès mercredi. Météo France prévoit en effet une possible vague de chaleur sur l'ensemble de l'Hexagone. Voilà, c'est la fin de ce flash. Merci de l'avoir suivi.

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1: 7e jeu intervillage foire artisanale et gastronomique, c'est bien sûr à Coulanges-sur-Yonne. C'est samedi 20 juin et c'est organisé par Couleurs de Bourgogne. Durant la journée, un animateur présentera les épreuves, les associations présentes, les nombreux exposants qui seront présents donc tout au long de la journée et fera bien sûr participer le public avec des questions gagnantes et les tirages de tombola avec de nombreux lots à la clé. Dès 9h, inscription des équipes. Alors notez que l'association Couleurs de Bourgogne organise comme chaque année les Jeux Intervillage. Cette année, c'est la 7e à Coulanges-sur-Yonne. Donc toute personne souhaitant participer à la constitution d'équipe, entre 6 et 8 personnes, représentant son village, son association ou sa famille, peut contacter le 06 11 89 61 12. Donc 9h, inscription des équipes, 10h, cérémonie d'ouverture, avec présentation bien sûr des équipes et début des nombreuses épreuves. À 12h30, pause déjeuner, il y aura bien sûr tout ce qu'il faut sur place, buvette, restauration, avec food truck, panini, paella et bien sûr crêperie de la guinguette de Coulanges-sur-Yonne. 13h30, reprise des épreuves. 18h30, cérémonie de clôture. 19h, remise des coupes. Notez que donc tout au long de la journée de ces épreuves, il y aura de nombreux exposants, mais aussi structures gonflables avec Jumper Air Animation, promenade à poney avec les écuries de la Croix des Bois et donc une animation tout au long de la journée. Alors n'hésitez pas, venez nombreux à ces jeux intervillages foire artisanale et gastronomique. C'est la 7e, c'est organisé par Couleurs de Bourgogne. Le rendez-vous est donné tout au long de la journée du samedi 20 juin et c'est bien sûr à Coulanges-sur-Yonne. On vous attend nombreux. Fête de la musique à Oudan avec la Grange, c'est samedi 20 juin à partir de 19h. Concert de reprise d'hier et d'aujourd'hui au Chapeau, la Petite Flemme. C'est organisé par l'association culturelle du village de Oudan, c'est face à la mairie. Alors rendez-vous samedi 20 juin à partir de 19h jusqu'à tard dans la nuit pour faire la fête de la musique. Les renseignements se prennent au 06 10 16 84 36. Alors rendez-vous à Oudan samedi 20 juin. Brocante de Menoux, c'est samedi 20 juin dans les jardins du presbytère. Rendez-vous donc samedi 20 juin, c'est à partir de 6h30, emplacement exposant gratuit jusqu'à 5 mètres linéaires, 1 euro le mètre supplémentaire, restauration et buvette sur place. Renseignements en téléphonant au 03 86 39 81 94. Brocante de Menoux, c'est samedi 20 juin tout au long de la journée dans les jardins du presbytère. Vide-grenier, c'est à Tegny. Le rendez-vous est donné dimanche 21 juin de 6h à 18h, réservé aux particuliers. Ouverture pour les exposants à partir de 6h. Jeu Pèse ta valise, 1 euro. Magicien Félicien Delon, tout au long de la journée. Alors vous pouvez bien sûr vous renseigner, vous inscrire auprès du foyer rural de Tegny en téléphonant au 06 81 82 95 48. Emplacement gratuit, restauration et buvette sur place. Alors venez nombreux, c'est dimanche 21 juin tout au long de la journée, vide-grenier à Tegny. Le club des Roches à Surgy vous propose une visite du château de Ancilfranc dimanche 21 juin. Départ de Clamcy 8h15, 9h45 arrivé au château de Ancilfranc. 12h30, 14h rendez-vous au restaurant Le Bar du Château. À 15h, visite du musée Vinéa Passion Chablis. Musée, petit train touristique, dégustation, boutique. Retour donc à Clamcy à partir de 18h. Tarif pour les adhérents 49 euros. euros, non adhérents 59 euros. Pour vous inscrire, contactez au plus vite Annie au 06 50 91 92 81 ou Chantal au 06 31 26 38 18. Randonnée pédestre dimanche 21 juin, c'est organisé par le comité des fêtes du Oigne. Départ dès 9h, place de l'église. Quelques douceurs à partager avant et pendant l'effort. Pensez à apporter votre verre. Tarif 4 euros. Votre pique-nique tiré du sac sera acheminé par nos soins. Les personnes ne marchant pas peuvent bien sûr nous retrouver avec leur repas. Après la pause déjeuner, possibilité de rapatriement au point de départ. La randonnée pédestre est d'environ 18 km. Pour tout renseignement, vous pouvez contacter le 06 02 26 21 93 ou encore le 06 21 29 12 37. Alors on vous attend nombreux pour cette randonnée pédestre dimanche 21 juin, départ 9h, place de l'église du Oigne. Fête de la musique dimanche 21 juin, c'est à Dornecy, place du Champ de Foire. Ce sera à partir de 16h avec le groupe notamment Miroir Jazz et Swing. Trio Jean-Claude Trigent poursuivra vers 17h15 et Feeling Good vers 18h30. Et c'est à partir de 19h45 que vous pourrez retrouver le groupe Cucumbers. Alors venez nombreux faire la fête de la musique dimanche 21 juin à Dornecy sur la place du Champ de Foire. Buvette, petite restauration, frites, planches, crêpes, gaufres vous sera proposé par Dornecy en fête. Pour tout renseignement, vous pouvez contacter le 06 84 36 61 99 ou encore le 07 48 77 87 79. Vide-grenier à Billy-sur-Oisy, c'est dimanche 21 juin. 3 mètres gratuits, 1 euro, le mètre supplémentaire, ouvert aux exposants à partir de 7h. Renseignements et inscriptions auprès du secrétariat de la mairie 03 86 24 98 04 ou le 07 88 71 75 87. Buvette et restauration sur place. Alors venez nombreux au vide-grenier de Billy-sur-Oisy, c'est tout au long de la journée du dimanche 21 juin.
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1: Bonjour à tous, direction la Coupe du Monde pour son entrée en lice dans le Mondial de football. La Suède a marqué les esprits en livrant un vrai récital offensif face à une Tunisie sans défense. Le score 5-1. Grâce à cette démonstration de force, les Suédois prennent la première place du groupe F et démarrent de la meilleure des manières la compétition. Les Aigles de Carthage vont vite devoir se remettre de cette claque. Face aux Équatoriens battus 1-0, les Ivoiriens ont réussi également leur entrée dans ce Mondial de football à Philadelphie, 12 ans après leur dernière participation et quelques jours après avoir dominé l'équipe de France. Malgré un but encaissé, l'Allemagne s'est largement imposée face à Curaçao, 7-1, puis le Japon et le Pays-Bas ont fait match nul à Dallas avec pas moins de 4 buts marqués, le score 2-2. Demain, les Bleus affrontent le Sénégal, match à suivre à 21h heure française. Le stade français, c'est du rugby, a écrasé La Rochelle au stade Jean Bouin, le score 45-5, imposant sa puissance contre une équipe à bout de souffle. Il défiera donc Montpellier en demi-finale du top 14 à Marseille. Perpignan se maintient en top 14 après sa victoire en patron face à Provence Rugby dans le barrage d'accession. L'USAP, mené 10-0 après 25 minutes, a renversé la partie face au club basé à Aix-en-Provence en inscrivant pas moins de 7 essais hier après-midi. Le score final 47-24. Hamilton de retour au sommet. Le pilote britannique qui n'avait pas encore signé la moindre victoire avec la Scuderia depuis son arrivée en pavillon italien en 2025 a décroché hier son premier succès au Grand Prix de Barcelone. Parti en troisième position sur la grille, il a parfaitement joué des coudes pour devancer George Russell et Lando Norris. La course a également été marquée par le premier abandon d'Antonelli, victime d'une panne moteur de sa Mercedes. Grâce à cette victoire, Lewis Hamilton revient sur le leader Kimi Antonelli. Il ne pointe désormais plus qu'à 41 points de retard au classement du championnat du monde des pilotes de Formule 1. Voilà, c'est la fin de ce flash. Merci de l'avoir suivi.
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2: Bonjour à tous, Donald Trump et Emmanuel Macron vont dîner au château de Versailles mercredi pour célébrer l'indépendance des États-Unis. Le président américain est en déplacement à Évian ce lundi pour un sommet du G7 de 3 jours. Le dîner à Versailles doit donc se dérouler mercredi soir après les 3 jours de rencontre. Donald Trump le confirme, un accord pour mettre fin au conflit au Moyen-Orient a été finalisé avec l'Iran. Il annonce dans la foulée la réouverture du détroit d'Ormuz et la levée immédiate du blocus naval américain. Le médiateur pakistanais avait annoncé un petit peu plus tôt que les deux pays étaient parvenus donc à un accord. Bac 2026, pas de repêchage en dessous de 8 sur 20. À partir de cette année, aucun repêchage n'est possible en dessous de 8 sur 20. Le ministère annonce également un renforcement de la lutte contre la fraude en hausse de 30% l'an dernier avec 1208 cas suspectés sur 1,2 million de candidats. Terminale et première confondue, une procédure disciplinaire pourra désormais être engagée. En cas de fraude découverte après coup, il sera aussi possible d'annuler une épreuve, un groupe d'épreuves, voire l'ensemble de la session d'examen pour un élève reconnu coupable de fraude. Les premiers résultats tomberont le 7 juillet. Ceux du second groupe seront connus le vendredi 10 juillet. Les vacances d'été commencent officiellement le 4 juillet. Pourtant, dans plusieurs collèges et lycées, les élèves dispensés d'examen cette année ont déjà la tête ailleurs. Dans certains établissements, les conseils de classe se sont tenus début juin avec un arrêt des notes dès la fin du mois de mai. Cette organisation suscite l'incompréhension de nombreuses familles confrontées à des enfants de plus en plus difficiles à motiver jusqu'à la fin de l'année scolaire. Selon le syndicat SNES-FSU, 30 à 40% des élèves de collège et de lycée sont en vacances bien avant la date officielle. Après le bac, place donc aux vacances. Malheureusement, de plus en plus de Français, 27%, renoncent aux vacances faute de moyens. Selon une étude Ipsos pour le Secours Populaire, un tiers des sondés a dû rester chez soi ces 4 dernières années et plus de la moitié déclare sacrifier leur congé pour payer les dépenses essentielles. En plus de la montée des tarifs de l'électricité et du gaz prévue pour cet été, une étude prévoit que le budget de l'eau potable et du traitement des eaux usées devra lui aussi augmenter dans un souci de conformité à l'échelle européenne. Conclusion, augmenter de 3,5 à 6% chaque année nos factures d'eau potable est incontournable. Trouver de l'ombre, les températures seront plus élevées que fin mai. Dès mercredi, Météo France prévoit une possible vague de chaleur chez nous. Le chikungunya en Guyane, le secteur des savanes en phase endémique, le littoral ouest en situation d'alerte. Les tendances observées au cours des 2 dernières semaines montrent une intensification de la circulation du virus dans les savanes. Selon le dernier bulletin de Santé publique France, le secteur passe ainsi en épidémie. Les policiers de la compagnie départementale d'intervention ont mis fin à un trafic de stupéfiants dans un quartier de Cayenne la semaine dernière. Grâce à une surveillance discrète et à l'observation d'une transaction entre deux personnes, ils ont interpellé les mises en cause. La perquisition effectuée dans le cadre de cette affaire a permis la saisie d'1,6 kg de cannabis et de 7 915 € en numéraire. Le trafiquant présumé a été placé sous contrôle judiciaire dans l'attente de son jugement. Cuba en retard pour la Coupe du Monde de football. La diffusion du mondial à la télévision d'État a débuté avec 2 jours de retard sur l'île de 9,6 millions d'habitants en raison d'un problème de paiement de droits. Samedi, les habitants de La Havane ont pu enfin voir leur premier match à la télé. Samedi soir, la sélection haïtienne de foot a joué son premier match de Coupe du Monde, 52 ans après leur première et dernière participation à cette compétition. La rencontre s'est soldée par une défaite au profit des Écossais, le score à 1-0. Malgré un but encaissé, l'Allemagne s'est largement imposée face à Curaçao, 7-1. Puis le Japon et le Pays-Bas ont fait match nul à Dallas avec pas moins de 4 buts marqués, le score de partout. Voilà, c'est la fin de ce flash. Merci de l'avoir suivi.
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Bonjour aux auditeurs de Flotteur FM. Aujourd'hui, la petite chronique du bien-être en train portera sur une pierre qui s'appelle la calcite bleue. La calcite bleue est une superbe pierre anti-stress qui vous apporte un calme profond pour aborder tout événement en étant attentif à vous-même et à votre environnement. Elle recentre votre attention et vous donne ainsi le courage dont vous avez besoin pour parler. La calcite bleue favorise votre expression, vous apportant la paix de l'esprit. En relaxant le système nerveux, elle vous permet d'avoir un sommeil profond et régénérateur. Recommandé pour les examens. Le mot calcite est dérivé du latin calcis et du grec calax qui signifie tous deux chaud. Pour information, rassemblée dans plusieurs études, s'accorde sur le fait que la calcite bleue existe depuis des temps très anciens. Certaines fouilles archéologiques montrent que la calcite était utilisée par les Égyptiens pour fabriquer de petits objets décoratifs tels que les figurines ou les petits bibelots. En fait, la calcite a fait l'objet de tant de recherches qu'elle a été connue sous différents noms au fil des siècles tels que calcaire, androdamas, droïte, afrite, etc. Ces pierres peuvent prendre plusieurs couleurs allant du vert, du brun, orange, rouge, bleu, miel, jaune, etc. Ces couleurs varient en fonction des traces de différents ions présents dans la structure cristalline comme le cobalt, le magnésium ou le cuivre. En fonction de ces impuretés, la pierre calcite peut être fluorescente comme c'est le cas de la calcite bleue, jaune ou orange. Le bleu de cette pierre provient du manganèse et du carbone. Alors un peu d'histoire. La légende l'associe à la magie, car à certaines époques, les personnes qui prétendaient avoir des compétences de sorcier la portaient pour augmenter la puissance des sorts qu'elles prétendaient lancer. Aujourd'hui, l'intérêt qu'elle suscite est surtout beaucoup plus prosaïque. La calcite est très couramment utilisée dans l'industrie, notamment pour faire fondre le verre, pour fabriquer la chaux et du ciment. Elle est également utilisée comme matière première dans la fabrication de certains engrais. Ces pierres sont connues et étudiées depuis l'Antiquité. Il y a eu un regain au XVIIIe siècle, notamment en raison des capacités optique du spa irlandais, une variété transparente de calcite. Ses caractéristiques optiques, appelées bifringence, ont été connues dès la fin des années 1500, depuis la découverte d'un cristal de calcite à bord d'un navire viking naufragé dans la Manche en 1592. Cette propriété optique permet de dépolariser la lumière du soleil et donc de s'orienter juste par un mouvement d'étoiles à l'horizon. Que le ciel soit nuageux ou non, de même au crépuscule lorsque les premières étoiles de nuit apparaissent. Alors, les propriétés de la calcite bleue en litho. Pierre anti-stress, elle est naturellement apaisante. Sa puissante énergie calmante permet de ressentir une profonde relaxation à son contact, ce qui confère le pouvoir de réguler ainsi que le problème de sommeil. En fait, les troubles du sommeil souvent causés par un stress accumulé au fil du temps et qui déclenche votre réveil. Une fois éveillé, ce même stress vous entretient dans vos mauvaises pensées en boucle sans pouvoir en sortir. En introduisant la calcite bleue, vous pouvez désamorcer ce processus et l'interrompre. Lorsque vous êtes sujet aux insomnies, posez dans votre chambre une grosse pierre de calcite bleue pour bénéficier de ses bienfaits relaxants qui aidera à vous rendormir paisiblement et mieux récupérer. Sur le plan psychique, la calcite bleue a des effets bénéfiques sur les différents blocages émotionnels en réponse à des situations de tension mentale physique. Elle développe et équilibre votre façon de vous exprimer en vous permettant de développer un discours sincère et exprimé avec spontanéité et sincérité. Elle vous permet de réaliser que la manifestation de soi est un partage et non un étalage d'ego. La douceur de ces minéraux apaise la tension, quelle que soit leur origine. Si vous êtes un tempérament nerveux, la fréquence bénéfique qu'il émet vous apportera le calme, évoquant dans chaque fibre de votre corps un sentiment de fermeté et de stabilité intérieure. Elle agira comme un bouclier contre le stress et les autres énergies négatives et vous permettra de réaliser vos projets en toute sérénité. La libération de la parole vous aide à équilibrer les problèmes qui peuvent découler de ces interférences, mais aussi à vous montrer tel que vous êtes et non dans votre rôle. Brisez la spirale infernale des non-dits. Alors, sur le plan physique, elle est particulièrement adaptée pour le sommeil, car sa capacité à éliminer les tensions nerveuses et mentales rend de la calcite un plus profond et plus reposant. À cet égard, il est conseillé de la placer dans une chambre à coucher pour profiter des bienfaits de la nuit. Elle a également un effet stimulant sur le système nerveux, ce qui la rend particulièrement adaptée pour aider les gens à passer les examens. Elle est recherchée dans l'art du feng shui pour sa capacité à apporter l'harmonie et est utilisée en lithothérapie pour ses bienfaits. On l'associe au chakra de la gorge également, comme la célestine. Alors je voudrais simplement rappeler que les minéraux ne se substituent pas aux traitements médicaux. Vous devez consulter de toute manière votre médecin pour ces traitements. Bonne journée à tous!

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2: Bonjour à tous, bac 2026, c'est parti. Les élèves de terminale générale et technologique ont commencé le parcours du combattant ce matin avec la fameuse épreuve de philo. Les correcteurs ont reçu d'ailleurs pour consigne d'être particulièrement vigilants sur la maîtrise du français, donc de l'orthographe. Demain jusqu'à jeudi, les épreuves de spécialité vont s'enchaîner, le grand oral la semaine prochaine et bien sûr les résultats dès le 7 juillet. La France organise le G7 à Évian. Les dirigeants des 7 plus grands pays industrialisés sont attendus jusqu'à mercredi, avec un dispositif de sécurité ultra renforcé pour accueillir notamment Donald Trump, annoncé donc ce lundi, le président américain qui a trouvé un accord avec l'Iran pour la fin de la guerre au Moyen-Orient, accord qui, s'il était signé comme prévu vendredi en Suisse, permettrait la rouverture du détroit d'Ormuz et donc en principe de la baisse des prix de l'essence. L'aide de 100 euros pour les plus grands rouleurs va être versée cette semaine à quelques 700 000 Français, affirme le gouvernement ce lundi. Emmanuel Macron était à Nice hier pour une visite officielle aux côtés du Premier ministre indien Narendra Modi. Ce déplacement s'est accompagné d'importantes mesures de sécurité dans les Alpes-Maritimes, avec près d'un millier d'agents mobilisés. Au programme de la journée, l'inauguration du salon Bharat Innovat au Palais des Expositions de Nice, un événement organisé dans le cadre de l'année franco-indienne de l'innovation. La Coupe du Monde de football a trouvé sa vitesse de croisière. Les matchs se sont enchaînés avec cette nuit les victoires de la Côte d'Ivoire et de la Suède et le nul de partout entre les Pays-Bas et le Japon. Ce soir, l'Espagne et la Belgique feront leur entrée dans la compétition en attendant les Bleus demain. Rendez-vous ce week-end à Marseille, le stade Vélodrome, théâtre des demi-finales du top 14 de rugby. Cette année, les affiches sont connues depuis hier et la qualification du stade français face à La Rochelle. Les Parisiens affronteront Montpellier samedi, la veille Toulouse, tenant du titre, défiera le Racing. Et puis blockbuster Spielberg, science-fiction, le trio magique pour un carton au box-office, Disclosure Day, sorti la semaine dernière, a déjà rapporté l'équivalent de 85 millions d'euros dans le monde. Voilà, c'est la fin de ce flash. Bonne journée.

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2: Bonsoir à tous. Washington et Téhéran sont parvenus à un accord de paix sur tous les fronts, y compris au Liban, pour mettre fin à la guerre au Moyen-Orient démarrée le 28 février et permettre la réouverture du détroit d'Ormuz. Après l'accord de paix conclu entre l'Iran et les États-Unis, aujourd'hui la tension se focalise sur le sort du détroit d'Ormuz. Nous attendons à ce que le détroit soit rouvert sans péage à long terme et c'est le genre de choses que nous allons aborder dans les négociations techniques qui doivent s'ouvrir pour deux mois à partir de vendredi. C'est ce qu'a déclaré le vice-président américain Jed Evans. Une cathédrale du cœur spirituel de l'Ukraine a pris feu. La façade du dormition de Kiev a été éventrée la nuit dernière alors que le pays subissait une nouvelle vague massive de frappes russes. Le toit de l'édifice est partiellement détruit. Plus d'une dizaine de camions de pompiers se trouvaient sur les lieux ce matin. Des bombardements russes ont touché pratiquement tous les quartiers de la capitale ukrainienne et fait au moins 5 morts et 35 blessés selon les autorités. C'est un rapport scruté de près en plein émoi lié à la mort de Liana. La commission indépendante sur l'inceste et les violences sexuelles faites aux enfants a remis ce lundi son évaluation sur la mise en œuvre par le gouvernement de ces dizaines de recommandations pour protéger les 160 000 enfants victimes de violences sexuelles chaque année. En Haïti, au moins 2300 personnes ont été tuées depuis le début de l'année dans le pays. C'est l'alerte lancée par le Haut Commissariat de l'ONU aux droits de l'homme ce lundi. La violence des gangs ont aussi causé au moins 1100 blessés et 99 enlèvements. C'est ce qu'a déclaré Volker Turk devant le Conseil des droits de l'homme à Genève. Haïti, pays le plus pauvre d'Amérique, est rongé depuis des années par la violence des bandes criminelles qui commettent meurtres, viols, pillages ou encore enlèvements. Et puis, il devait répondre de 40 chefs d'accusation. Le fils de la princesse héritière de Norvège, Marius Borg-Hoiby, a été reconnu coupable aujourd'hui des 2 des 4 viols dont il est accusé et condamné à une peine de 4 ans de prison ferme. Cette peine porte aussi sur des violences répétées contre une ancienne compagne, des menaces et des infractions routières. Voilà, c'est la fin de cette édition. Merci de l'avoir suivi.

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1: On se retrouve pour votre dernier rendez-vous de Druff et son cinéma en compagnie de Daniel. Bonjour Daniel.
2: Bonjour Eva.
1: Donc c'est le dernier rendez-vous de la saison, hein, donc mercredi 17 juin à 20h.
2: Oui.
1: Donc on termine en beauté, hein, avec une comédie française.
2: Tout à fait, on va bien rire.
1: On va bien rire, oui, pour le plaisir.
2: Des éclats de rire là, hein. C'est un truc sérieux, mais quand même, ça a bien fait rire. Alors, ça vient d'où ce film pour le plaisir? En 2012, en Bavière, l'ingénieur Michael Link tombe sur une étude sidérante. Une femme sur deux a des difficultés à atteindre l'orgasme.
1: Mm-hmm.
2: Évidemment, il se dit, c'est quand même incroyable, une femme sur deux, environ 30% des femmes atteignent l'orgasme. Mais on ne le dit pas, évidemment. À 65 ans, cet inventeur se lance le défi d'imaginer un objet capable de combler ce manque. C'est son épouse, Brigitte, qui va jouer les cobayes jusqu'à l'invention du womanizer qui va faire le tour du monde et se vendre à des millions d'exemplaires. Avis à ceux qui veulent en acheter. Hein.
1: Exactement.
2: C'est peut-être une rupture de stock. Hein.
1: Peut-être.
2: Alors voilà ce qui a inspiré la réalisatrice. C'est une réalisatrice. Dans son quatrième long métrage, elle fait encore grimper la température avec tous les ingrédients qui ont fait son succès au box-office. Des clins d'œil autobiographiques, une bonne dose de culot et un talent unique pour faire rire. Vraiment beaucoup rire. C'est très sympa. Hein. C'est pas du tout vulgaire, c'est pas du tout choquant.
1: Oui, ça va vraiment dans l'humour. Voilà.
2: Voilà, on rit de bon cœur.
1: Et donc une réalisatrice, hein, vous l'avez dit, on retrouve Rim Kérissi.
2: Voilà, Rim Kérissi, elle est actrice, réalisatrice, elle est scénariste franco-tunisienne et italienne. Elle a fait ses débuts à la radio en 2002 avec Philippe Lachaud, qui était son ami à ce moment-là, alias Fifi, avant d'animer en 2003 l'émission de télévision Les Filles du Week-end sur Fun TV. Elle a tourné avec Jean Dujardin dans OSS 117, Rio ne répond plus, qui est sorti en avril 2009, et dans Neuilly sa mère en août 2009. Elle est à l'affiche avec Michael Youn du film Fatal en juin 2010. Et elle a participé au film Bienvenue à bord avec Franck Dubosc, Gérard Darmon et Valérie Lemercier. En 2012, elle réalise son premier film, Paris à tout prix, dont elle est également scénariste et où elle tient le rôle principal. En 2016, elle revient à la réalisation avec un nouveau film, Le jour J, dont elle est également scénariste. En 2021, troisième film, Chien et chat. Deux animaux virtuels doublés par Inès Reg et Artus, qui jouent dans le monde réel avec de vrais acteurs. Franck Dubosc, Philippe Lachaud et évidemment elle-même aussi. Dans de vrais décors au Canada et à New York, c'était une première dans l'histoire du cinéma en France et ce film est sorti en 2024. Voilà déjà pas mal de choses sur Rim Kérissi qui va nous faire rire avec ce nouveau film.
1: Et donc forcément on retrouve des comédiens. Donc
2: oui, alors il y a un couple. Hein,
1: voilà.
2: Le couple c'est Alexandra Lamy et François Cluzet. Alexandra Lamy, on vient de la voir dans Compostelle. Mm-hmm. J'ai dit beaucoup de choses sur elle. Tout le monde la connaît. Donc je vais parler un peu de François Cluzet qu'on n'a pas vu depuis un petit moment dans les films qu'on passe à Druff. Il découvre sa vocation en voyant Jacques Brel dans L'Homme de la Mancha. Il avait 17 ans. Il est entré au cours Simon, puis ensuite a suivi des leçons chez Jean Périmoni et ensuite également chez Jean-Laurent Cochet, qui ont notamment révélé Gérard Depardieu et Fabrice Luchini. Il débute donc sur les planches au théâtre en 1976 et il fait sa première apparition sur grand écran en 1980 dans Cocktail Molotov de Diane Curis. Un an plus tard, il est à l'affiche de Cheval d'Orgueil, signé Claude Chabrol, un réalisateur qu'il retrouve en 1982 pour Les Fantômes du Chapelier. En 1983, il joue dans L'été meurtrier de Jean Becker avec la belle Isabelle Adjani et ce rôle lui vaut une nomination au César du meilleur acteur dans un second rôle. Puis, il rencontre Bertrand Tavernier, Tony Gatliffe, Claire Denis, Pierre Jolivet, etc., encore d'autres. Hein. Il joue également au théâtre dans une comédie qui s'appelle Les Apprentis et obtient une nomination du meilleur acteur. En 2007, à la suite de son interprétation dans Ne le dis pas à personne, il obtient le César du meilleur acteur. Et en 2011, il joue l'un des premiers rôles dans Intouchables, que tout le monde a vu, bien sûr, hein, qui a cumulé plusieurs dizaines de millions d'entrées en Europe. Une petite jeune femme qui joue aussi dans ce film, elle joue le rôle de la fille du couple, elle s'appelle Mithy Hazanavicius. C'est la nièce du réalisateur Michel Hazanavicius, c'est la fille de l'actrice Axelle Lafont et de l'acteur Serge Hazanavicius, donc le frère de Michel. Elle a 20 ans. Elle s'est passionnée pour le cinéma et a commencé à tourner à l'âge de 10 ans dans une série sur Canal+. En 2023, elle apparaît dans le téléfilm judiciaire « Tu ne tueras point » avec Samuel Le Bihan. Cette même année, on la voit dans un autre long métrage diffusé à la télévision, « Le policier, mémoire à vif », ainsi que dans la comédie romantique « Super Papa » avec Michelle Young et Jennifer Bartoli. Une jeune femme qui promet, voilà, une belle carrière qui s'avance vers elle.
1: Donc voilà ce qu'on peut dire sur les comédiens.
2: C'est tout, oui, parce qu'il y en a d'autres, bien sûr, mais
1: oui,
2: il y a...
1: Oui, c'est plus des petits passages, oui. Voilà. Les principaux restent le couple Alexandra Lamy et François Cluzet.
2: Exactement.
1: Voilà.
2: Et qui vont bien nous faire rire, même François Cluzet, il est très drôle. Il parle pas beaucoup, mais il fait rire aussi beaucoup. Donc, voilà. Venez voir ce film, parce que avant les vacances, ça
1: pour
2: va vous donner...
1: Pour bien finir la saison, oui. Pour Druffer son cinéma, il faut venir découvrir cette comédie française pour le plaisir.
2: Voilà.
1: Donc je vous le rappelle, c'est ce mercredi 17 juin à 20h et on se quitte bien sûr avec un avant-goût qui va sûrement nous faire rire rien qu'en entendant
2: complètement,
1: la bande
2: complètement
1: annonce.
2: Eva. Voilà. Et je vous souhaite à tous et à vous de bonnes vacances.
1: Été.
2: On se retrouve au mois de septembre.
1: Exactement, à bientôt.
2: À bientôt.
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0: juste de les monter sur la piste. Je veux aussi te faire décoller jusqu'aux étoiles.
1: Oui, maman. 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
1: Bonsoir à tous, on démarre avec du football, direction ensuite le rugby et le MMA au programme de CNews Sport. Et on démarre côté foot, l'été sera chaud sur les terrains et dans les bureaux alors que la Coupe du Monde bat sans plein plusieurs joueurs de Ligue 1 qui la disputent pourraient prendre de nouvelles directions dans leur carrière à l'issue de la compétition. Le mercato d'été s'est ouvert aujourd'hui en France et se terminera le 1er septembre. Les clubs de Ligue 1 peuvent donc enregistrer des arrivées et des départs. Il en est de même en Angleterre alors que les clubs allemands, italiens ou encore espagnols devront patienter jusqu'à fin juin ou début juillet. Côté Coupe du Monde, les champions d'Europe espagnols attaquent leur mondial contre la modeste équipe du Cap-Vert à 18h dans une poule qui comprend aussi l'Arabie Saoudite et l'Uruguay qui s'affrontent dans la nuit. Favorite du groupe G, la Belgique se doit de bien entamer la compétition contre l'Égypte de Mohamed Salah. Ce sera à 21h. Deux matchs au scénario complètement opposé pour clôturer la quatrième journée de la Coupe du Monde. Hier à Philadelphie, la Côte d'Ivoire s'est offert une victoire au bout du suspense contre l'Équateur 1-0 avec un but à la 90e minute d'Amad Diallo. Dans l'autre rencontre, la Suède n'a fait qu'une bouchée de la Tunisie. 5 buts à 1 à Monterrey au Mexique. Du rugby, des premiers noms commencés à préparer la prochaine grosse échéance. Le staff tricolore a dévoilé aujourd'hui les 28 joueurs convoqués à Marcoussis pour affronter avec l'équipe de France à l'Angleterre. 15 et lancé la préparation du championnat des nations dans la phase aller se tiendra tout au long du mois de juillet. Du MMA, sous les yeux de Donald Trump qui s'était offert une soirée de MMA pour fêter son 80e anniversaire. Cyril Gane a livré une démonstration de force dans les jardins de la Maison Blanche hier face au Brésilien Alex Pereira. Le Français récupère la ceinture intérimaire de champion du monde UFC des poids lourds. Une ceinture décernée lorsque le champion ne peut pas défendre son titre, notamment en raison d'une blessure. Voilà, c'est la fin de CNews Sport. Très bonne soirée. Ciao, bye.

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2: Bonsoir à tous. La présidente du Fonds monétaire international, Kristalina Georgieva, a salué aujourd'hui la conclusion d'un accord entre Téhéran et Washington, tout en prévenant que les répercussions de leur conflit sur l'approvisionnement mondial en énergie mettront du temps à se résorber. Plus vite ce choc énergétique se résoudra, mieux ce sera, d'autant que la production mettra du temps à remonter compte tenu des dégâts importants subis par les infrastructures dans le Golfe. C'est ce qu'a écrit la patronne bulgare du Fonds dans une note de blog. À cet égard, l'annonce hier d'un cessez-le-feu et bienvenue, c'est ce qu'elle a ajouté. Sébastien Lecornu, lui, veut rassurer les Français. Le Premier ministre a précisé aujourd'hui sur X que même si une baisse des cours du pétrole était attendue depuis l'annonce d'un accord de paix entre les États-Unis et l'Iran, les aides gouvernementales pour compenser la hausse globale des prix des carburants continueraient à être versées. Le Premier ministre a confirmé en outre que le gouvernement serait vigilant à la baisse des prix à la pompe. Si les cours du pétrole diminuent, les aides annoncées tant pour les particuliers grands rouleurs que pour les secteurs les plus exposés seront, elles, versées comme convenu. C'est ce qu'a écrit le Premier ministre. C'est un rapport scruté de près, en plein émoi lié à la mort de Liana. La commission indépendante sur l'inceste et les violences sexuelles faites aux enfants a remis ce lundi son évaluation sur la mise en œuvre par le gouvernement de ses dizaines de recommandations pour protéger les 160 000 enfants victimes de violences sexuelles chaque année. Fin 2023, la commission avait livré à l'exécutif 82 préconisations au terme de 2 ans de recueil de témoignages et de réflexions. 2 ans et demi plus tard, la directrice de la Civise, la magistrate Maryse Lemaine-Régnier et son secrétaire général ont remis leur bilan au ministre de la Justice Gérald Darmanin et à la ministre de la Santé et des Familles Stéphanie Rist. Dans ce document, la Civise demande à l'exécutif de passer à la vitesse supérieure par des mesures de niveau national et réclame des moyens adaptés, et ceci d'ici la fin du mandat présidentiel. Le rapporteur public a demandé aujourd'hui au Conseil d'État de rejeter les pourvois en cassation des opposants au chantier de l'autoroute A69 entre Toulouse et Castres. La plus haute juridiction administrative s'est penchée sur la demande des associations d'opposants qui contestent ce projet. 5 personnes ont été mises en examen, placées sous contrôle judiciaire le 12 juin dans une affaire de blanchiment d'argent en bande organisée. C'est ce qu'indique aujourd'hui le parquet de Marseille. Ils sont poursuivis pour blanchiment en bande organisée, abus de biens sociaux et recel d'abus de biens sociaux. Le parquet fait appel et demande le placement en détention provisoire pour 2 d'entre eux. Un soldat du 27e bataillon des chasseurs alpins est mort samedi dans les Alpes suisses alors qu'il redescendait du Mont Cervin à la frontière italo-suisse. Mathis Duchon, 23 ans, né dans le Bas-Rhin, à Schiltigheim, avait rejoint le 27e BCA en août 2023. Samedi, le jeune homme était parti en montagne lorsqu'il a fait une chute de 600 mètres. Le bataillon précise qu'il n'était pas en service samedi quand l'accident est arrivé. Une cellule de crise a été mise en place pour la famille et les amis du militaire décédé. La 65e édition du Festival Télé de Monte Carlo. Depuis vendredi soir, de nombreuses stars de la télé foulent le tapis bleu pour des rencontres, des séances de dédicaces ou des projections au Grimaldi Forum. Lors de la cérémonie d'ouverture, Christine Scott Thomas a reçu une nymphe de cristal et l'animateur Michel Drucker a reçu une nymphe d'honneur pour fêter lui aussi 65 ans de carrière. Michel Drucker.
3: À chaque fois que j'ai l'occasion, c'était le cas, les quelques heures que je suis passé au festival, de rencontrer le public, je suis toujours étonné. J'ai l'impression que c'est Claude François qu'on attend. Un chanteur, ou je ne suis pas Michael Jackson, je suis Michael Drucker. Je ne me lasse pas. Je crois que pour faire notre métier, il ne faut pas seulement aimer les gens, qu'ils soient célèbres ou pas. Il faut aimer les artistes, puisque au festival de télévision, tous les acteurs, tous ceux qui font ce métier sont des gens fragiles, sont des gens inquiets, sont des gens qui attendent que le téléphone sonne. Souvent il sonne, il ne sonne plus, il ressonne un jour, mais c'est un métier fascinant.
2: Le festival se poursuit aujourd'hui avant la cérémonie de clôture, demain. Voilà, c'est la fin de cette édition. Merci de l'avoir suivi.

0: 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Bonne fin de soirée. 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

Salut à toutes, salut à tous, soyez les bienvenus pour un nouveau numéro de Club Collection, une heure complète dédiée aux souvenirs, mixé, réalisé, produit par Seb Blind Sound Session avec le meilleur des années 70, 80 et 90 et une programmation cette semaine plutôt orientée vers les années 80 et les années 90, notamment la séquence Megamix va nous plonger au début des années 90 avec le Dance Computer Free signé par DJs United. Là je crois que nous sommes avec une production belge. On se quittera avec un bootleg, pour ne pas dire un mashup, donc un titre qui mélange deux morceaux connus, Madonna versus France Gall, à découvrir absolument. Et pour le mix de Seb cette semaine, il a choisi de nous ramener dans l'univers italo-disco des années 80 avec quelques perles de l'époque. Dans ce prochain quart d'heure, il y aura notamment Lion Ross, Sell You Never, c'est sorti en 1985. Juste avant, ce sera Joe Yello avec Love at First, et là nous sommes vraiment dans les sonorités typiques de Denaro. Le titre est sorti en 88, ce sera le Special Remix, et aussi bien dans l'orchestration que pour la partie vocale, c'est vraiment du pur Denaro. Et pour démarrer Club Collection, c'est un collector de l'année 84, un titre qui nous rappelle aussi par ses sonorités un petit peu l'ambiance de Savage, Danny Kaif dans Club Collection avec Keep On Music.

0: Une batterie profonde et un titre vraiment qui faisait bouger à l'époque, un véritable collector à l'instant dans Club Collection. Et une spéciale Italo Disco cette semaine avec juste à l'instant My Favorite Toys. Ça s'appelle Life of a Toy et c'était en 1986.
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0: tout à l'heure, Seb vous a proposé Danny Cave, Keep On Music en 84. Il y a eu Joe Yellow avec Love at First, le Special Remix en 88. Lion Ross avec Say You'll Never, un titre peut-être un peu plus connu que les autres. Radiorama avec le fameux Desire, c'était le Airplay 2002 Extended. Silver Pozzoli, ça devait être le troisième ou quatrième single après l'énorme tube de 85 Around My Dream. Silver Pozzoli signé en 87 Chickaboom. Et ensuite Seb vous a retrouvé Rick Seb, très grosse production de l'époque, I Can Feel It avec de très belles voix féminines, et ça c'était en 1985. Si jamais vous souhaitez retrouver toutes les références des titres mixés dans cette sélection, bah rendez-vous tout simplement sur le Facebook officiel de Club Collection. Vous avez toutes les références qui sont listées, et au passage n'hésitez pas à nous laisser tous vos messages club-collection espace show, la référence Facebook de Club Collection. On passe à la séquence Megamix. Cette semaine vous allez pouvoir redécouvrir le Dance Computer Tree signé par les DJs United, avec pour commencer Business Don't Miss the Party Line. On a bien dansé dessus à l'époque. Il y aura également Anne Clark, Our Darkness, Ice MC, Cinema, ou encore MCB featuring Daisy D avec Crazy.
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1: Club Collection avec la séquence Megamix de la semaine. On est retourné tout droit au début des années 90 avec ce Dance Computer Free signé par DJs United. Il y avait Business, Don't Miss the Party Line, Anne Clark, Our Darkness, Ice MC Cinema et MCB avec le featuring de Daisy D pour le titre Crazy. Club Collection, vous retrouvez comme d'habitude toutes les références de l'émission ainsi que la séquence Megamix sur le Facebook officiel de l'émission Club-Collection Espace Show. Et puis vous pouvez réécouter quand vous le souhaitez Club Collection en replay. L'émission, comme toutes les précédentes, sont disponibles sur toutes les bonnes plateformes de podcast. Et là, pour nous retrouver, vous tapez tout simplement les deux mots-clés Club Collection. On termine cette semaine avec deux morceaux mélangés en un seul. Madonna versus France Gall, c'est un mash-up. Music mélangé à Resist. Et le mash-up est signé par Fils Unix. Rendez-vous très vite pour d'autres surprises. 100% souvenirs dans Club Collection. Salut! 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